0: Vous ne dormez pas ? 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
2: Top de Stouff, on y va.
3: Oui, je vais vous parler des 5 choses qui nous faisaient peur chez nos darons à l'époque. Autant te dire qu'aujourd'hui, les petits jeunes ne tremblent pas sur ça.
2: On va voir si Ramza la douane, ça le fait flipper ou pas.
3: Vous avez vu qu'il
2: paraît que les policiers l'ont encore chopé.
3: Oui, encore, oui.
2: Il est rentré par effraction chez une dame.
3: Pour l'insulter en plus.
4: Avec
2: son père qui dit « fait rien de mal, il jette de l'eau ».
4: S'amuse.
5: Peut-être qu'il cherchait à remplir son pistolet d'eau.
2: Vous lui laissez encore 3 jours, c'est le gang des postiches, le gamin. Là, je vous assure, c'est étonnant.
3: Alors à l'époque, par exemple, quand il y avait ta mère qui te faisait les gros yeux. Yeux de ta mère, non, tu bronchais pas, t'avais l'impression qu'elle allait te mettre des rayons laser et que t'allais exploser. Et pareil, le regard dans le rétro en voiture.
2: Ouais, t'as raison.
3: Quand derrière, t'as fait une connerie. Tu sais, et tu regardes avec les yeux noirs.
2: Le pire, c'est qu'elle avait même pas besoin de bouger la tête, t'avais juste yeux qui faisaient tac. Qui partaient dans le rétro.
3: Et là,
2: toi, tu faisais genre, elle me voit pas.
4: Tu te décalais
2: sur le rétro. Tu glissais.
3: On avait chez nos parents aussi à l'époque une phrase qui nous faisait paniquer et monter les larmes. Le fameux tu vas aller en pension.
2: Oh, mais c'est vrai.
3: Et t'avais peur. C'est un truc qui te prenait au cœur.
5: J'ai analysé ça. Ouais, c'est ça. Moi, ma mère, elle est juste qu'à prendre le téléphone genre, et à faire semblant d'appeler. Et après, j'ai réfléchi bien des années plus tard. Je me suis dit, mais de toute façon, ils n'avaient pas les moyens de me mettre
3: en
5: pension.
3: Tu galérais à payer la cantine, déjà.
2: Mais c'est surtout...
5: Vas-y, tiens, c'est 10 000 l'année. Vas-y, maman, appelle. Là.
2: Et surtout, comme si ta mère, elle avait le numéro en mémoire. Je les appelle. Oui, la pension. Je vais mettre Jean-Pierre. Bien sûr, la pension.
6: Vous venez chercher tout de suite.
2: Tout de suite. D'accord, il y a la pension qui arrive.
3: On avait aussi le fameux bruit de la... Bon, alors là, excusez-moi, mais à l'époque, c'était comme ça. Ton père qui faisait semblant d'enlever sa ceinture, la boucle.
5: Ouais.
3: Le bruit de la boucle. Là, je peux te dire que tu filais dans ta chambre, tu bronchais plus, tu bougeais plus un doigt.
6: Celui-là, il va avec le bruit de la chaise qui recule quand t'attends.
3: Aussi, ouais.
6: Oh putain.
2: Ah non. Tu sais, c'était la fin de repas, il galérait à choper la boucle. Tu vas voir.
4: Le tantinet aussi. Non, celui-là, c'est pour maman. Celui-là.
6: Lui, il a une enfance bizarre, faudrait qu'il en parle.
3: Il est lourd.

0: Avec quelqu'un de humble, je vais avoir du mal à me vanter.
1: Ah bon ?
0: En 1912, j'ai annulé mon billet pour le Titanic.
2: Ah oui.
0: Résultat, ouais. Il a coulé.
3: Ah, c'était vous, à cause de ça.
0: Jusqu'à la semaine dernière, j'étais titulaire pour la sélection allemande de foot.
1: Ouais. Ouais.
0: J'ai pas joué, résultat, ils sont éliminés. Depuis presque 3 semaines, je me mets à bord des routes, slip baissé.
1: Ouais. Mm-hmm.
0: Depuis, le prix du carburant a baissé, Jean-Luc, c'est la plus belle pompe de France. J'ai été aiguilleur au détroit d'Hormuz.
1: Ouais. Ouais.
0: J'ai arrêté, depuis, c'est le bordel.
1: Tout ça, carrément.
0: That's life. Ouais. De base, je m'appelle Jean-Luc Reich.
1: Ouais.
0: Et vu que je suis un super-héros, je me suis auto-rajouté man. Comme d'accord. Batman, Superman.
1: D'accord, vous êtes un super-héros.
0: Oui, alors, oh là là, quel pic d'audience, c'est vertigineux. Ouais. Dans rouge, je vous vois tout petit. On me dit que vous êtes à 6622% de part d'audience.
1: Ah, waouh, wow,
2: merci Jean-Luc.
1: Ah, merci.
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0: ça va.
1: Est-ce que, ouais, tu fais quoi? Tu fais pas, toi, les trucs, moi, j'ai vu avec les trampolines. C'est t'as une barre et puis tu sautes comme ça avec la trampoline.
2: Non, elle doit faire avec la petite
0: salle. Ouais, ça, il faut qu'on essaye. Quand même. Puis avec la chaleur, le cardio comme ça, c'est pas très conseillé en ce moment.
1: Ah bah, ça m'arrange que tu viennes dire. Je reprendrai cet enregistrement. Le cardio avec cette chaleur, c'est pas très bon. Tu bosses où, Karine? Dans quel coin de France?
0: Je bosse au-dessus de la région lyonnaise.
1: D'accord. Comment ça s'appelle? Alors, on peut faire appel à toi ou tu bosses que dans des collectivités?
0: Non, on peut faire appel à moi. Alors moi, je suis à Dompierre-sur-Chalaronne, donc c'est vraiment tout petit village, entre Mâcon, Villefranche et Bourg-en-Bresse.
1: D'accord. Et il y a un quoi? Il y a un truc internet? Il y a un Insta?
0: On me trouve sur les réseaux, on me trouve sur internet. J'ai une société qui s'appelle Fit and Pilates.
1: Fit and Pilates. Ah bah ça c'est le truc à la mode. Ma chérie a fait du Pilates tout le temps.
3: Ah bah oui.
1: Elle se réveille le matin Pilates. Toutes les copines de ma copine de ma chérie Pilates.
3: C'est vrai que c'est la nouvelle mode.
1: Pilates.
3: Ouais.
1: Pilates réformeur.
0: C'est Pilates, c'est vraiment complémentaire.
3: Et Pilates carbonara.
1: Ouais j'ai fait des Pilates. J'ai fait des Pilates à la sauce piquante. En fait c'était très très bonne.
2: Moi, j'ai fait Pilates de Formule 1.
3: La dune de Pilates moi.
1: Et ouais je fais du Pilates and Dente. C'est très très bien. Attention Karine. On va vérifier si tu t'y connais bien. Qu'est-ce qu'une balance énergétique? C'est une taupe qui balance des infos sur énergie? C'est ta copine qui balance à ton coach que t'as mangé une pizza en cachette? Ou c'est un équilibre entre nos rapports et nos dépenses énergétiques?
0: J'aime beaucoup l'idée de la pizza, mais c'est la troisième.
1: Bonne réponse. Qu'est-ce qu'un burpees? Ça, c'est horrible. C'est du beurre sur la pizza.
0: C'est ce que tout le monde déteste.
1: C'est horrible, le burpees.
3: Oui.
1: C'est un exercice penché comme la tour de Pise? Ou c'est un enchaînement d'exercices intenses mobilisant l'ensemble du corps? C'est horrible.
0: C'est la dernière.
1: C'est mon pire. Je pense que pour moi, c'est la définition de l'enfer.
3: C'est quand tu parles allongé et tu te relèves et tu le dos.
1: Je pense que t'arrives, Satan, il te dit, tu te mets à côté d'Adolf Hitler et tu fais 800 burpees. Pour moi, c'est l'enfer.
0: Et c'est ce que tu dis quand tu balances le mot où tout le monde se transforme en face de toi.
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0: dispute dans le magasin, évidemment, qui ne proposait que 10 climatiseurs seulement pour une centaine de personnes qui auraient attendu une grande partie de la nuit. Là, les gars.
1: Ouais, c'est fans, comme les fans de concert à Mylène Farmer avec la toile de tente.
0: Est-ce qu'on n'est pas dans un truc un peu exagéré?
1: C'est grave, là.
2: Je sais pas pourquoi les gens ils deviennent fous sur des trucs, des fois.
0: Parce que tu sais pourquoi. Bah, t'as regardé les infos quand même.
1: Oui.
0: Les chaînes d'infos pendant 10 jours, on te dit canicule, mort. Et on te dit ensuite, ça revient en boucle.
2: Après, sur Amazon, il y en a, enfin, sur les trucs internet, il y en a.
3: Non, je te dis que les délais.
2: Ils ont du stock. Hein.
3: J'ai regardé sur Amazon, il y a des délais de ouf.
0: Je crois que c'est ça, en fait, le problème. Ah, ouais. Bon, alors, je crois qu'on est en ligne avec pas n'importe qui, on est en ligne avec qui.
1: On a le gérant du Lidl de Nanterre. Allô? Allô?
4: Allô?
1: Oui, ce matin, votre magasin mettait en vente 10 climatiseurs à prix cassé et la situation a complètement dégénéré.
4: Je parlais moins fort, je sais pas si vous m'entendez, parlez moins fort.
1: Oui, mais pourquoi?
4: Je suis caché dans mon bureau, parlez moins fort.
1: Caché,
4: c'est-à-dire? J'ai verrouillé la porte, j'ai éteint la lumière, je fais semblant d'être une armoire. Ah, pour l'instant, ça marche, alors t'étais beau.
1: Mais pourquoi à ce point-là?
4: Oh, vous n'imaginez pas, 8h30, j'ai ouvert le magasin comme tous les matins. Pourquoi je parle fort? comme tous les matins, 8h31. Ouais. Je suis devenu un totane. C'était horrible. Les gens sont dingues, ils me sont grimpés dessus.
1: Mais qu'est-ce qui s'est passé?
4: Les clients sont arrivés en courant. J'ai vu, il y en a une qui a pris un caddie sans même savoir pourquoi. Les autres, ils ont suivi.
1: Mais pourtant, il n'y avait que 10 clims dans le magasin.
4: Ouais. Il y en était déjà 11 en vouloir.
1: Ah oui, ok. Ouais,
4: ah oui.
1: Et là, vous êtes toujours enfermé dans le bureau.
4: Ouais.
1: C'est comment dans le magasin?
4: Ouais, ok.
1: Allez voir quand même dans le magasin. Ça,
4: attendez, je vais jeter un œil.
1: Ouais.
4: Vous me couvrez?
1: Oui.
4: Je vais aller voir.
1: Oula, oula, oula, oula.
4: J'ai raté.

0: appartient à ceux qui ne dorment plus.
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2: Ils ont tout quitté pour vivre leur vie de rêve. Maintenant, c'est tous les week-ends dans Reportage sur TF1. Oui. Ben, je crois que c'est là où ils ont le plus de stock.
3: Et puis là, ça va être tout l'été. Hein. L'été commence, donc ils vont
4: tous les anciens après. Et tout.
3: Les camping-cars, là, c'est
2: les camping-cars, c'est très W9. La vie de rêve, c'est TF1.
3: Le reportage aussi, c'est, ça y va fort. Hein.
2: Ouais. Les camping-cars.
3: Ouais.
2: Ouais, c'est... Et pourtant, ça ne fait pas rêver tout le temps, les camping-cars.
5: Non.
2: Le combi où tu t'es pas lavé, tu as une douchette solaire à l'arrière, tu t'es pas lavé pendant 4 jours.
5: Ça cartonne de plus en plus.
2: Oui, bien sûr, bien sûr. Mais tu n'as pas les odeurs.
5: Quand ils font le salon du camping-car au Bourget, mec, l'autoroute, elle est bloquée sur 10 km.
2: Mais je sais bien. Mais je dis juste que c'est que tu mettrais vie de rêve et camping-car dans le même truc.
3: Oui.
2: Quand tu n'as trouvé qu'une place à l'aire de repos des camping-cars et que tu en as 22 qui viennent vider leur boîte à caca juste devant
5: ce qui marche bien aussi, c'est l'hygiène qui passe dans les kebabs, les pires restos, dégueulasses, ça marche bien.
4: Sur les marchés, ouais.
2: En tout cas, ils ont tout quitté pour leur vie de rêve. Cyril Hanouna est dans la villa. Ça va, mon Cyril?
6: Bonjour, les chéris. Comment ça va, mes merveilles?
2: Ça va.
6: Écoute, mon chéri, bien. Mes petites beautés, moi, ça y est, je suis en vacances.
2: Oui, j'ai vu.
6: Mais attention, pas de repos. Je bosse les doses de la rentrée. L'actu, elle évolue en ce moment. Là, il y avait le brevet. D'ailleurs, j'ai vu la question en géo là-bas, très académique, les chéris. Si le Rhin coule dans le sens inverse, c'est ce qu'on aurait de l'eau de Cologne dans le trou de balle. Alors là, dans le trou de balle de la ville. Quand t'es en troisième, ça fait flipper, hein, les chéris. Mais bref, ils ont tout quitté pour vivre leur vie de rêve. C'est pour moi la tanasse du week-end sur TF1. Ah, tu mets ça, c'est comme le Tour de France, je m'endors devant. Quelle race rare, les chéris. Je déteste ça, mes frères. Déjà, je te la fais courte, c'est le même truc que t'as vu il y a 2 ans, jour pour jour, que t'as revu sur TFX.
2: Oui.
6: Puis frère, qu'est-ce que j'en ai à foutre de voir la famille Pichard chialer parce qu'ils galèrent, ils se gèlent les yokous en Alaska dans leur camping-car. Non, mais sans déconner, les chéris, je vous le dis, je les adore, hein, mais à part, qu'est-ce qui nous fait chier, sans déconner, puis je vous le dis, j'ai une pensée, moi, les chéris, je vous le dis.
4: Ça va, Cyril?
6: J'ai eu un petit bug. Chérie, je te préviens, je suis en vacances, je me lève exprès pour parler dans ton émission. Moi, les chéris, dans ces émissions comme ça, j'ai une pensée, vous savez pour qui?
4: Non.
6: Pour le caméraman de TF1.
7: Pourquoi? Ah oui, c'est vrai.
6: Ah, le gars, lui, il avait postulé pour faire téléfoot au show au reportage sur Cherki. Et là, il se retrouve au bord d'un lac en Écosse en train de filmer la petite qui fait de la trottinette et un coloriage de merde pendant que la daronne a fait des coquillettes sur un réchaud. Et il dit, je devais être à Clairefontaine en train de filmer Cherki. Et là, je me retrouve en Écosse à me geler les couilles.

0: que la SNCF va battre.
1: En plus de la galette saucisse.
0: Oui.
1: Wow.
0: Premièrement, le record du monde du train le plus long qui arrive quand même en retard. TGV de 14 km entre Paris et Lyon, avec une annonce sonore toutes les 5 minutes pour expliquer qu'il y a un léger ralentissement alors qu'on est déjà en Suisse. Secondement, le record du monde de la plus grande raclette organisé dans une gare, 32 tonnes de fromage fondu dans le gare de Grenoble, avec un agent SNCF chargé de dire « Attention à la correspondance, le quai est devenu glissant ».
2: Ah,
1: ouais, ok.
0: Troisièmement, le record du monde du plus grand nombre de personnes qui attendent un train sans savoir lequel elles attendent. Mmh. Objectif, réunir toute la population d'une région sur un quai avec un panneau affichant simplement « Train supprimé, merci de patienter
1: ». Ça arrive déjà souvent, ça.
0: Et enfin, le record du monde du lancer de gamins, tous les mioches qui font chier dans le train en criant, en chialant, en donnant des coups dans le siège de devant, on les prend, on les dégage au prochain arrêt.
1: Ah, d'accord. Bon, bah, si ça vous fait plaisir, écoutez, mais il n'y a pas des choses plus importantes à gérer à la SNCF,
0: non, non, non, certaines diront que ces records sont inutiles et je leur répondrai oui.
2: Ah ouais, d'accord.
0: Mais je m'en fous. À bientôt pour un prochain record. Vive le chouchou, tout ça, et Michel et Augustin.
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1: On a Elliot Doyle, je ne sais pas si vous connaissez ce garçon sur les réseaux. Alors il a un truc, c'est souvent ça qui vous fait marcher sur les réseaux. Un truc.
2: Ouais.
1: Il laisse des messages vocaux à des stars.
2: Ouais.
1: Mais comme s'il les connaissait super bien.
2: Ouais, ça.
1: Et c'est le côté ridicule qui rend le truc marrant. Par exemple, il a laissé un message à Shakira.
3: T'es à quelle piscine là? T'es pas à Châtelet? Je te vois pas. On me dit pas que t'es à Porte-Champéret.
1: Il a laissé un message à Esther Esposito, la copine d'Mbappé.
2: Ah oui.
3: Ça, c'est la première fois que je dors normalement depuis la canicule. Donc vraiment, merci beaucoup. Je te prêterai mon appart aussi quand il fera froid. Par contre, comment on coupe RMC chez toi là? Ça se lance tout seul.
1: Zidane a eu son petit appel vocal.
4: J'ai pas encore regardé la saison 2 de Malcolm. Par contre, oui, j'ai regardé les profs. J'ai pas compris ce que t'as kiffé à ce point-là dans ce film. Explique-moi, quoi.
1: Il a envoyé un message à la chanteuse Théodora.
2: Ah.
3: Dans le clubhouse, c'est des toilettes sèches. Hein. C'est pas du tout l'urinoir qu'il y avait dans le carré VIP. Donc du coup, je vais faire la queue là-bas, plutôt.
1: Il a laissé un message à Nicolas Sarkozy.
5: Je suis dans le train, donc je peux pas parler fort, mais... est-ce que t'as des places pour la finale gratuite?
1: Ouais. Dua Lipa a eu son petit message.
3: Ok, on vient de finir le tournage du prank là. Donc je peux être à la brioche dorée dans 20 minutes.
1: Il a laissé un message à l'un des plus grands acteurs du monde, Schwarzenegger.
6: Je t'ai dit que je captais pas à l'intérieur. Sur WhatsApp, je reçois pas les messages. J'ai pas de... Donc c'est ici qu'il faut me parler. Sinon, je peux pas décrocher.
1: Et enfin, à Nathalie Portman. Même,
2: ah
1: elle
2: oui.
1: est belle, Nathalie Portman.
2: Ouais.
5: Si tu peux passer par derrière, s'il te plaît. Là, il y a la gardienne qui dort et elle va encore gueuler, sinon. T'as pu prendre un testicrousti sur le champ.

0: à être raté.
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4: Eh bien, bonjour à tous et bienvenue. Bienvenue dans les moins grosses têtes avec autour de la table magnifique. À l'intérieur et un peu moins à l'extérieur, mes petites paupiètes. Ils sont très bons mais moches. Pietre, Corentin qui est coincé au chiottes, Vito et Stouff.
5: Bonjour, merci.
6: Bonjour Laurent.
4: On va commencer avec une première question d'un auditeur qui essaye de négocier avec sa femme. Monsieur, je négocie un plan à trois, mais ma femme a dit non.
6: Ma femme a dit non.
4: Qu'appelle-t-on le Bitrex?
7: Le sexe du T-Rex.
4: Non,
6: le Bitrex, c'est pas un produit ménager ou un truc, un produit toxique.
4: Alors, ça n'est pas toxique, mais ça n'est pas très bon.
5: C'est une matière ou c'est...
4: Alors, non, ça n'est pas une matière, c'est volontairement pas très bon.
5: Un médicament?
6: Un répulsif?
4: Non. Alors, oui, mais répulsif à quoi? Né pour la première fois en 2008.
7: C'est pour sur les ongles, pour éviter que les gens se rongent les ongles.
4: Alors, pas sur les ongles exactement, mais ça ressemble à ça. C'est volontairement mauvais à cause de...
7: Ah, c'est pour les nouveau-nés, enfin les bébés ou les...

0: mauvais à cause de...
1: Ah, c'est pour les nouveau-nés. Enfin, les bébés ou les...
0: C'est une substance très amère qui est utilisée sur les jouets pour pas que les enfants les avalent.
2: Ah.
0: Dès qu'ils les avalent, l'enfant le recrache. Réponse Corentin.
2: On a l'impression qu'il se jette d'une falaise.
1: Oui,
2: à chaque
1: c'est
2: fois.
1: Vrai.
0: Oui.
1: On va c'est Mario.
0: Terminer avec une question d'un auditeur, Monsieur Nick Darras. En visite au Japon, le président américain Jimmy Carter avait raconté une blague à l'assistance après que le traducteur ait parlé. Le public a éclaté de rire. Mais qu'a traduit le traducteur d'après vous?
3: Mais la blague.
0: Alors attendez, je vous explique. Le traducteur a dit quelque chose et le public était mort de rire avant la blague.
2: Ah.
3: Parce qu'ils ont rien compris. Il a pas compris ce qu'il avait dit.
1: Non, traduit le mauvais truc.
0: Non.
1: Il a balancé un dossier sur le
0: non, le traducteur a expliqué ce qui allait se passer, mais a rajouté quelque chose qui a fait rire.
3: Il a dit
2: c'était pas drôle.
3: La blague était pas drôle. Rigoler quand même.
0: Rigoler quand même. Il leur a dit le président Carter vient de raconter une blague drôle. Il faut rire aux éclats. Et donc tout le monde arrive. Réponse. Tout le monde, des sermons à grosse tête. Bon, je vais retourner chez les vieux. C'est fini pour aujourd'hui. Rendez-vous la semaine prochaine. Et sachez ceci, être con, c'est un peu comme avoir de la salade entre les dents. Tant que tu fermes ta gueule, personne s'en aperçoit. Merci, au revoir, à la prochaine.
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0: Libron, nuit trop courte.
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2: Voici le coup de gueule de Stouff, et c'est plus un classement, c'est un coup de gueule.
3: Oui, en fait, c'est on va faire des petits rappels pour ne pas oublier son enfant dans la voiture, parce que je me pose plein de questions, parce que c'est juste impensable pour moi. Ouais. Là, en l'espace d'une semaine, on a un enfant de 3 ans à Saint-Gratien, un bébé de 18 mois à La Timone, deux enfants de 2 et 4
2: deux
3: ans
2: jumelles
3: à Carpentras, voilà, en pleine canicule. Et hier soir, je scrolle, et dans les infos, je vois un gamin de 2 ans sauvé de justesse avant-hier.

0: téléphone en descendant, mais pas votre enfant.
1: Ah non, je n'y pense jamais, moi.
0: Donc, on va commencer par se concentrer sur ses priorités. On va être honnête, tout le monde, tu sors de ta voiture, jamais tu oublies ton téléphone. Ou dès que tu descends, tu t'aperçois au boulanger que tu n'as pas ton téléphone sur toi, mais tu retournes tout de suite. Mais... Donc, ton gamin, à quel moment tu le laisses et tu ne te dis pas, il y avait quelqu'un avec moi, en fait.
2: Ouais. Donc, tu ne veux pas scroller ton gamin.
3: Je pense que dans la vie normale, les gens oublient leur téléphone, mais n'oublient pas leur enfant. Bah, je pense qu'il y a très peu de gens.
0: Oui, mais il y en a. Regarde les enfants qui ont été oubliés, par exemple. Tu vois pourquoi ils ont été oubliés?
3: Heureusement, je vais vous dire un truc, il y a des cassos là-dedans. C'est-à-dire qu'à un moment donné, c'est des gens, ils ont eu un enfant parce qu'ils n'ont pas pu avoir de chien. Mais pardon, mais il y a des gens...
0: Après, on va me dire, oui, il y a la fatigue, machin, je veux bien...
3: Débiles et des irresponsables, t'en trouveras dans tous les coins de rue. Et qu'une personne normale qui nous écoute là ce matin, jamais elle va oublier son enfant à l'arrière de la voiture, jamais elle va le laisser au soleil. Et vous avez 0,1% de débiles profonds qui sont du genre à l'école à avoir la trace des stylos et les crayons de couleur autour de la bouche. Qui ont goûté, qui ont fini le pot de Cléopâtre parce qu'ils se sont dit « Oh non, tu tombes bon, ça sent l'amande oui, !»
0: Ah, voilà. Quoi qu'il en soit, ton attention, il doit rester sur la personne la plus vulnérable, c'est-à-dire ton enfant.
2: Oui, mais là, c'est pas des gens.
0: Le reste, on s'en fout.
2: C'est pas des gens qui ont oublié leurs enfants, c'est des enfants des gens qui les ont laissés.
4: Ah si, des fois, c'est oublié.
0: Non,
4: hein.
0: C'est oublié.
4: Ah
0: ouais, là je te parle d'un enfant de 2 ans, c'était oublié. Je savais plus que j'avais un enfant derrière, en fait. Non, mais pareil, on prend en compte que la voiture, c'est pas une bulle de sécurité. On se dit, je vais descendre de 5 minutes, je vais laisser mon enfant, il va être en sécurité dans la voiture. C'est pas une salle d'attente non plus, c'est un four, le truc, quand on est en calcul. C'est un four. En 10 minutes, ça augmente de 10 degrés ta voiture à chaque fois.
4: Ah oui.
5: De toute façon, tu vois bien dès que tu coupes le contact, quand c'est la canicule, là. Tu te prends une vague de chaleur.
3: T'as raison.
5: Ouais, je vais peut-être sortir là.
3: T'as raison.
0: Donc ça peut tourner très vite au drame. Voilà. Tu laisses pas ton enfant en disant il va être en sécurité dans la voiture. Non, c'est pas vrai. Ensuite, il faut jamais se dire aussi ça n'arrive qu'aux autres. Voilà, ça peut arriver à tout le monde. On sait pas. Faut pas prendre ce.
4: Bah t'en as qui disent. Oublier. Oublier, ça peut pas arriver à tout le monde.
3: Non, mais genre que le gamin peut mourir. C'est ça, de minimiser ça le risque en fait.
0: En fait, faut jamais baisser sa vigilance.

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2: Toujours des fleurs.

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2: Eh bien, bonjour à tous et bienvenue dans les moins grosses têtes avec autour de la table magnifique. À l'intérieur et un peu moins à l'extérieur, mes petites paupiètes. Ils sont très bons mais moches. Pietre, Corentin qui est coincé au chiottes, Vito et Stouff.
3: Bonjour. Merci.
4: Bonjour Laurent.
2: On va commencer avec une première question d'un auditeur qui essaye de négocier avec sa femme. Monsieur, je négocie un plan à trois, mais ma femme a dit non.
4: Ma femme a dit non.
2: Qu'appelle-t-on le Bitrex?
5: Le sexe du T-Rex.
2: Non,
4: le Bitrex, c'est pas un produit ménager ou un truc, un produit toxique.
2: Alors, ça n'est pas toxique, mais ça n'est pas très bon.
3: C'est une matière ou c'est...
2: Alors, non, ça n'est pas une matière, c'est volontairement pas très bon.
3: Un médicament?
4: Un répulsif?
2: Non. Alors, oui, mais répulsif à quoi? Né pour la première fois en 2008.
5: C'est pour, sur les ongles, pour éviter que les gens se rongent les ongles.
2: Alors, pas sur les ongles exactement, mais ça ressemble à ça. C'est volontairement mauvais à cause de...
5: C'est pour les nouveau-nés, enfin les bébés ou les...
2: C'est une substance très amère qui est utilisée sur les jouets pour pas que les enfants les avalent. Dès qu'ils les avalent, l'enfant le recrache. Réponse de

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1: On a Elliot Doyle, je ne sais pas si vous connaissez ce garçon sur les réseaux. Ah ouais. Alors, il a un truc, c'est souvent ça qui vous fait marcher sur les réseaux. Un truc.
2: Ouais.
1: Il laisse des messages vocaux à des stars.
2: Ouais.
1: Mais comme s'il les connaissait super bien.
2: Ouais, c'est ça.
1: Et c'est le côté ridicule qui rend le truc marrant. Par exemple, il a laissé un message à Shakira.
3: T'es à quelle piscine là? T'es pas à Châtelet? Je te vois pas. On me dit pas que t'es à Port-Champéret.
1: Il a laissé un message à Esther Esposito, la copine d'Mbappé.
2: Ah oui.
3: Ça, c'est la première fois que je dors normalement depuis la canicule. Donc vraiment, merci beaucoup. Je te prêterai mon appart aussi quand il fera froid. Par contre, comment on coupe RMC chez toi là? Ça se lance tout seul.
1: Zidane a eu son petit appel vocal.
4: J'ai pas encore regardé la saison 2 de Malcolm. Par contre, oui, j'ai regardé les profs. J'ai pas compris ce que t'as kiffé à ce point-là dans ce film. Explique-moi, quoi.
1: Il a envoyé un message à la chanteuse Théodora.
2: Ah.
3: Dans le club house, c'est des toilettes sèches. Hein. C'est pas du tout l'urinoir qu'il y avait dans le carré VIP. Donc du coup, je vais faire la queue là-bas plutôt.
1: Il a laissé un message à Nicolas Sarkozy.
5: Je suis dans le train, donc je peux pas parler fort. Mais est-ce que t'as des places pour la finale gratuite?
1: Ouais. Dua Lipa a eu son petit message.

0: bien ça.
1: Résultat, ils vont chier dans ta boîte aux lettres. Ils vont dire tiens, 3-0 pour la France.
2: Ouais, mais ça, je sais pas, ça m'a fait plaisir.
3: Moi, mes voisins, en fait, au bout de mon jardin, il y a un champ. Mais le champ, c'est un jardin d'un voisin, en fait, quoi. Et ma fille, elle faisait pas gaffe pendant le Covid, elle ramassait les cacas des chiens. Au lieu de les mettre à la poubelle, elle balançait, elle disait bah, c'est un champ. La balance, ah, la balancelle. Et...
1: Jusqu'au jour où le mec a dit pardon, je bronze dans mon jardin. Ça ne vous dérange pas.
3: C'est exactement ça, le mec. Il y a un moment, il faudra arrêter. Mon jardin, c'est pas une poubelle. Et donc, il avait toutes les merdes. Et depuis, il me parle plus du tout.
1: Ah, c'est vrai. T'as même pas pu lui dire c'est une bêtise, c'est une erreur.
3: J'ai dit, c'était ma fille, elle a pas fait gaffe, mais ça l'a pas fait rien.
1: Pourtant, se fâcher avec toi, faut y aller. Parce que toi, t'es quand même un mec sympa.
3: Bah oui, mais.
4: Il est pas fâché, Pietre.
1: Non, mais.
2: Jamais fâché.
1: Moi, j'aurais un voisin comme Pietre. J'arriverais tout colère. J'aurais dit non, tu vois sa tête, t'entends sa femme. Ouais. Non mais tu vois ce que je veux dire,
4: il est déjà puni.
1: Tu peux pas te fâcher, c'est pas quelqu'un qui part au quart de tour. Enfin c'est Corentin, il y a pas de soucis avec les voisins.
5: Si, moi j'avais au tout début quand mon fils était bébé, il y avait les voisins du dessous qui faisaient beaucoup de soirées, c'était des jeunes en coloc, musique et tout, et la journée du coup, je mettais sur mon enceinte la musique à fond, le bruit de travaux toute la journée.
1: Oh, et ça c'est le truc.
5: Ah bah ils ont pété les bons. Bon, mais c'est bon, eh, mec, de 20h jusqu'à 4h du mat, quand t'as un petit en bas âge et tout, toi tu veux dormir,
1: C'est l'appartement que tu laisses ou c'était celui d'avant?
5: Celui d'avant.
1: Ah, parce que ça aurait été l'appartement que tu laisses, moi j'aurais été toi, j'aurais mis la musique à fond tous les jours.
5: J'aurais fait un trou dedans.
3: Moi, quand j'ai découvert le célibat à Paris, j'avais un très bel appartement et en rentrant de moi, je mixais à 5h du mat.
1: Pietre, il a connu une phase où sa femme qui partait. C'était à la fois une triste nouvelle et à la fois un bonheur. C'est-à-dire que Pietre revivait. Voilà, puis bon, après, la raison est revenue, il a retrouvé son épouse et le chemin de l'amour.
3: Ouais, c'est ça.
1: Le GPS s'est remis en place. Nous avons Mélissa qui est en ligne avec nous.
2: Attends, t'as pas fait de crasse.
1: J'ai zéro problème avec mes voisins.
2: Mais même sans faire exprès, par exemple, comme la fille de Pietre.
1: Non, je vous assure, je suis un mec.
2: Et celle qui t'a dit de pas te garer là, tu lui as rien fait?

0: votre paillasson. Ouais, c'est l'étape, c'est l'étape juste avant. Ah, mais non, mais les voisins. Ouais. C'est comme ma voisine qui, la dernière fois, une dame de l'immeuble, a dit : vous pouvez pas vous mettre là ? Vous pouvez pas vous mettre là, c'est une place de passage, ça vous dérange pas ? Non, non, non, non, non. Mais vous pouvez pas vous mettre là, c'est... Alors, vous allez la bouger, la voiture ? Tu sais, c'est des, ouais, voilà, c'est des gens, ils sont nés le matin, ils disent, tiens, je vais faire chier quelqu'un, moi. Ouais.
1: Elle va prendre en photo.
0: Voilà, elle l'a pris en photo, elle a forcément dû dénoncer, je sais pas qui. Mais bon, bisous ma petite Mélissa, je t'embrasse.
2: Bisous.
0: Marine, bonjour Marine.
3: Bonjour madame.
2: Hey, salut l'équipe.
0: Salut Marine, salut. Est-ce que tu es en forme Marine ? Est-ce que tu es heureuse ?
2: Je suis au taquet.
0: Ah, je t'écoute Marine, les voisins, alors raconte-moi.
2: Alors moi j'ai un petit potager dans mon jardin,
0: ouais.
2: Et il y a des petits escargots. Donc tous les soirs je ramasse les escargots et je les mets dans le jardin de mon voisin.
4: Ah comme ça ils te bouffent pas tes salades à toi.
2: Ouais c'est ça, ils bouffent les siennes. Et comme ça après ils me disent ah, mais je sais pas comment tu fais pour avoir un si beau potager.
0: C'est la merde. Bon faut ça pour prendre son temps, faut chasser un peu les escargots mais non, c'est pas mal. C'est pas mal,
4: pas mal, pas mal.
0: Bisous Marine, je t'embrasse.
2: Bisous.
0: Aurélien, ça y est on a encore plein de gens, on pourra pas prendre tout le monde. Aurélien je t'écoute.
5: Oui, bonjour l'équipe.
0: Salut,
5: alors moi, j'ai fait une petite bêtise. J'ai le chat de la voisine qui me pose toujours ses petites souris. Et un matin, je l'ai ramassé, je l'ai lancé en direction de sa piscine. Oh. En me disant, ben, je te rends les trophées de ton chat. Et en fait, j'avais pas vu qu'elle était là, dans la piscine. Et elle a hurlé.
0: Ah, mais moi, c'est qu'en ce moment,
5: habitant une petite campagne, ouais. Elle disait à son mari, je pense que c'est un oiseau qui a dû la lâcher.
4: Ah bah voilà.
0: Tu sais que moi, ma grisouille, elle me ramène en ce moment. Je sais pas ce qui s'est passé dans sa tête. Elle a une envie de chasse. Il fait beau, elle sort. Rien foutu de l'hiver. Vraiment, elle a passé des journées et des nuits dans la même position. Et là, elle ramène 3 à 4 souris par jour.

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2: Jean-Luc Reichmann, on sent qu'il y avait une question, il était interviewé pour un magazine. On sent que dans la vidéo, je viens de demander pourquoi il faisait plus de radio, elle a la réponse.
3: La radio, vous avez arrêté, vous étiez venu la dernière fois pour Nostalgie, pour nous voir. Ouais. C'était une chouette expérience, on se tutoie.
4: Extraordinaire. Ouais. Ouais, j'ai adoré parce que...
3: Vous n'avez pas pu continuer, pourquoi c'était des raisons vous aviez plus le temps ou c'était...
4: Alors, il y a plusieurs questions dans votre question.
3: Pardon, pourquoi vous avez arrêté
4: J'ai adoré le faire parce que c'était vraiment des personnes que j'interviewais dans l'humain, en face à face.
3: Une vraie conversation
4: J'ai interviewé les Paul Naref, les Bertignac, des gens fantastiques. Et après, c'était une question de temps. Et en même temps, en fait, pour tout vous dire, il faisait partie du groupe Énergie.
3: Oui.
4: Et le responsable des programmes m'a dit qu'il préférait mettre la communication sur Camille Combal.
2: Attention,
4: sur
2: Énergie, le pic va arriver.
4: Sur Nostalgie, qui marchait très bien. Et aujourd'hui, je me suis aperçu que...
3: Camille Combal s'en va.
4: S'en va. Et puis, les audiences de Nostalgie s'en sont allées aussi.
5: Je l'aurais mis dans la gueule.
2: Eh bien, justement, Jean-Luc est avec nous. Il a d'autres choses à nous dire. Bonjour, Jean-Luc.
5: Jean-Luc lui-même, en chair et en paillettes. Avec un zeste de talent. L'homme qui fait le double d'audience à midi qu'un vieux match de la Coupe du Monde entre la France et la Suède. Encore 987 milliards de millions de téléspectateurs hier midi.
6: C'est beaucoup, hein.
5: Part d'audience, 98 745%.
6: C'est beaucoup. C'est quoi ça, Jean-Luc?
5: Pendant que je vous parle, pic d'audience sur Europe 2. Quand Jean-Luc est là, même 20 secondes, ça monte.
6: En effet. Et vous avez dit dans une interview, là, on vient de l'entendre, que vous faisiez aussi de belles audiences à la radio sur Nostalgie, notamment, et que depuis que vous êtes parti, c'est la dégringolade.
5: Mais oui, merci, chute libre. Dans ce groupe, Jean-Luc, c'était la fusée de l'audience, combat le parachute. Et la semaine dernière, ils ont coupé les fils, boum, badabou. On me surnomme le Swiffer du PAF. Quand Jean-Luc parle, les auditeurs trépassent. Et partout, je ne vais pas, c'est la merde.
6: C'est-à-dire, donnez-nous des exemples.
5: Vous êtes prêts?
6: Oui.
5: Je vous préviens, je suis avec quelqu'un de humble, je vais avoir du mal à me vanter.
6: Ah bon?
5: En 1912, j'ai annulé mon billet pour le Titanic.

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2: Top de stouff, on y va.
3: Oui, je vais vous parler des 5 choses qui nous faisaient peur chez nos darons à l'époque. Autant te dire qu'aujourd'hui, les petits jeunes ne tremblent pas sur ça.
2: On va voilà. voir si Ramza la douane, ça le fait flipper ou pas.
3: Bah,
2: vous avez vu qu'il paraît que les policiers l'ont encore chopé.
3: Oui, encore, oui.
2: Il est rentré par effraction chez une dame.
3: Pour l'insulter en plus.
4: Avec
2: son père qui dit fait rien de mal, il jette de l'eau.
4: S'amuse.
5: Peut-être qu'il cherchait à remplir son pistolet d'eau.
2: Vous lui laissez encore 3 jours, c'est le grand.

0: normal, il jette de l'eau.
1: Ça amuse.
2: Ouais. Oh. Peut-être qu'il cherchait à remplir son pistolet d'eau.
3: Alors, quand vous lui laissez encore 3 jours, c'est le gang des postiches, le gamin. Ouais, là, je vous assure, c'est étonnant.
4: Alors, à l'époque, par exemple, quand il y avait ta mère qui te faisait les gros yeux. Alors, les gros yeux de ta mère, non, tu bronchais pas. T'avais l'impression qu'elle allait te mettre des rayons laser et que t'allais exploser. Et pareil, le regard dans le rétro en voiture.
3: Ouais, t'as raison.
4: Derrière, t'as fait une connerie. Tu sais, et tu regardes avec les yeux noirs.
3: Le pire, c'est qu'elle avait même pas besoin de bouger la tête. T'avais juste c'est les yeux qui faisaient tac. Tu partais dans le rétro. Et, là, tu disais, et toi, tu faisais genre, elle me voit pas.
1: Tu te décalais
3: sur le rétro. Tu glissais.
4: On avait chez nos parents aussi à l'époque une phrase qui nous faisait paniquer et monter les larmes. Le fameux. Tu vas aller en pension.
3: Oh, mais c'est vrai.
4: Et t'avais peur. C'est un truc que tu te prenais au cœur.
3: Toi, ça va être la pension.
2: J'ai analysé ça. Ouais, c'est ça. Moi, ma mère, elle est juste qu'à prendre le téléphone genre, et à faire semblant d'appeler. Et après, j'ai réfléchi bien des années plus tard. Je me suis dit, mais de toute façon, ils n'avaient pas les moyens de me mettre
4: tu
2: en pension.
4: Tu galérais à payer la cantine déjà.
2: Mais c'est surtout... vas-y, tiens, c'est 10 000 l'année. Vas-y, maman, appelle là.
3: Et surtout, comme si ta mère, elle avait le numéro en mémoire. Je les appelle. Oui, la pension. Ah, bah, je vais mettre Jean-Pierre. Bien sûr, la pension.
5: Ah, vous allez chercher tout de suite.
3: Tout de suite. D'accord, il y a la pension qui arrive.
4: On avait aussi le fameux bruit de la. Bon, alors là, excusez-moi, mais à l'époque, c'était comme ça. Ton père qui faisait semblant d'enlever sa ceinture, la boucle.
2: Ouais.
4: Le bruit de la boucle. Là, je peux te dire que tu filais dans ta chambre, tu bronchais plus, tu bougeais plus un doigt.
5: Celui-là, il va avec le bruit de la chaise qui recule quand t'attends.
4: Aussi, ouais.
5: Oh putain.
3: Ah non. Là, tu sais. Puis, tu sais, c'était la fin de repas, il galérait à choper la boucle. Tu vas voir.
1: Le temps qu'il est aussi. Non, celui-là, c'est pour maman.
5: Lui, il a eu une enfance bizarre, faudrait qu'il en parle.
4: Il est lourd. On avait aussi la phrase de notre mère qui nous disait « Attends que ton père rentre ».
3: Ouais, c'est vrai.
4: Et là, tu regardais l'heure tout le temps, t'avais les yeux rivés, et puis tu disais si mon père y rentre.
3: Puis quand le père est rentré, il disait tu vas voir ce que va dire ta mère.
4: Ouais. Mais en vrai, ton père, il était trop fatigué de sa journée de boulot, donc il allait pas t'engueuler.
5: Laisse-le tranquille. Oh là là, il est fou lui là.
4: Et pour terminer.
3: Il fait rien de mal, il envoie de l'eau sur les champs.

0: 3.
1: Ah oui. 2 et demi.
0: En fait, t'arrivais jamais à 3. 1, 2.
2: Et puis toi,
0: bon,
2: t'étais là. Mais surtout qu'à la fin, tu le regardais dans les yeux, tu dis, il y a quoi après 3? Bah, dis, attends, je vais le trouver. Tu vas voir. Trouver ça.
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0: C'est vendredi, il est 6h du matin. Bonjour, bienvenue dans les meilleurs moments de l'émission de la veille. Entre 5h et 7h. Tous les jours, vous pouvez écouter les meilleurs moments, tout ce qui vous a fait rigoler dans l'émission d'hier. Soyez là, pour l'instant, le point sur la météo et l'actu.
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2: Salut Coé, bonjour à tous. Après un jeudi plutôt frais dans le quart nord-ouest, le mercure va de nouveau s'envoler cet après-midi. Quelques degrés de plus aussi pendant le week-end sur l'ensemble du pays, j'y reviens dans deux minutes. Des scènes de panique hier à Canet-en-Roussillon et Sainte-Marie, la mer dans les Pyrénées-Orientales où près de 3000 personnes ont dû être évacuées en raison d'un incendie. De nombreux touristes qui logeaient dans des campings, plus de 250 bungalows ont été détruits par les flammes. À Narbonne, plusieurs maisons ont été ravagées. Des départs de feu qui se multiplient, 7000 depuis le début de l'été selon Sébastien Lecornu, en déplacement à Marseille pour une réunion de crise. Le ministre de l'Intérieur est lui attendu aujourd'hui dans l'Aude où l'incendie de Pouzolles-Minervois a parcouru plus de 900 hectares depuis mercredi. 1 million de voyageurs attendus dans les trains de la SNCF d'ici à dimanche, premier gros week-end de départ en vacances. Les cours se terminent officiellement ce soir pour les écoliers, même si de nombreux élèves sont déjà en vacances et ça va se ressentir aussitôt sur la route. Bison futé voie rouge dès cet après-midi midi au départ de Paris vers les péages de la 6, la 10, la 13. À l'est, il est également conseillé d'éviter la 36 depuis Besançon vers l'Allemagne. Dans l'actu également, une enquête a été ouverte après la mort d'un homme de 78 ans lors d'une garde à vue dans un commissariat parisien. Soupçonné de violence conjugale, il a été retrouvé inanimé dans sa cellule. Une autopsie doit déterminer les causes de sa mort. La police des polices a été saisie. En football, l'Espagne et le Portugal se sont à leur tour qualifiés hier soir en 16e de finale du Mondial. L'Espagne a battu l'Autriche 3-0. Le Portugal s'est imposé 2-1 contre la Croatie. À suivre en ce moment la Suisse qui mène 1-0 à la mi-temps face à l'Algérie des 16e de finale qui vont s'achever la nuit prochaine. Et puis jusqu'à 38 degrés ce week-end dans le sud de la France. Comme annoncé, l'Hexagone va connaître dans les prochains jours une nouvelle vague de chaleur. Et ça va se ressentir dès cet après-midi dans le nord-ouest où il fera 3 à 5 degrés de plus qu'hier. À Laval, à Brionne par exemple, où vous aurez 28 degrés cet après-midi. Il fera 29 à Paris et Aurillac, 30 à Chalon-sur-Saône et Limoges. 31 à Roanne. Le soleil va s'imposer sur l'ensemble des régions et le mercure devrait encore monter d'un cran en début de semaine prochaine.
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2: C'est le grand rendez-vous du début de l'été dans le Nord. Le Main Square Festival ouvre ses portes aujourd'hui à Arras. Durant 3 jours, la citadelle va vibrer au rythme de la musique avec des dizaines de milliers de festivaliers.

0: deux ans jour pour jour que t'as revu sur TFX.
1: Oui.
0: Puis frère, qu'est-ce que j'en ai à foutre de voir la famille Pichard chialer parce qu'ils galèrent, ils se gèlent les yokous en Alaska dans leur camping-car. Non mais sans déconner, les chiens, je vous le dis, je les adore. Hein, mais à part, qu'est-ce qui nous fait chier, sans déconner. Puis je vous le dis, j'ai une pensée moi. Les chéris, vous... non mais je vous le dis.
2: Ça va, Cyril.
0: J'ai eu un petit bug. Chéri, je te préviens, je suis en vacances, je me lève exprès pour parler dans ton émission. Moi, les chéris, dans ces émissions comme ça, j'ai une pensée, vous savez pour qui ?
2: Non.
0: Pour le caméraman de TF1.
1: Pourquoi ? Ah oui, c'est vrai.
0: Ah, le gars, lui, il avait postulé pour faire téléfoot au show, au reportage sur Cherki. Et là, il se retrouve au bord d'un lac en Écosse en train de filmer la petite qui fait de la trottinette et un coloriage de merde, pendant que la daronne a fait des coquillettes sur un réchaud. Et il dit je devais être à Clairefontaine en train de filmer Cherki, et là, je me retrouve en Écosse à me geler les couilles.
1: Allez,
0: non, mais là, c'est bon. Terrible. Courage, frère. Bisous, les chéris. Merci d'être là. Je vous écoute tous les matins. Normalement, je devrais écouter une autre radio.
2: Oui, c'est vrai. Bon,
3: bah,
2: merci beaucoup, Cyril. C'est très gentil. On va finir avec Patrick Sébastien.
4: Bonjour, Patrick. Allez, musical, le plus beau cérébro. C'est Raymond, il fait l'hélicoptère avec sa bistouquette.
3: Ah ouais.
4: Plus beau
3: c'est. Putain, ça va. Attention, j'entends la suite,
4: Qui s'élève dans les airs en faisant tourner sa quéquette.
3: Putain, ça va mes petits lève-tôt, vous êtes en forme.
4: Ah, oui.
3: Ah, ça va, bah tu l'entends. Je suis en pleine forme, je vous entends, on a parlé d'une émission. Ouais. Je sais pas sur TF1 le samedi et le dimanche entre 6h et 20h, c'est ça.
2: Putain,
3: les Français, ils ont tout quitté pour vivre leur vie de rêve. Ça passe autant de temps fois à la télé que moi à passer mon god de la route.
2: Le god.
3: Quoi de la route, c'est pour éviter les têtes à queue au lit.
2: Oh,
3: ah putain, rigole pas, Piette, baisse ton calbar, je vais te jouer Titanic en se prenant la flûte.
1: Allez.
0: Ah,
1: c'est agréable.
0: Wow.
1: Hein.
0: Wow. Ouais, c'est faux.
3: Hey, t'inquiète pas, c'est pas filmé, ça passera pas dans complément d'enquête. Bon alors, y a pas que le bateau qui coule là, c'est pour ça que j'ai fait une fausse note.
0: Ah ouais, ça sent
2: bon. Ouais, bon. C'est pas le sujet, Patrick. Là, on parle des Français qui ont tout quitté pour vivre leur rêve.
3: Ouais.
2: Alors, vous seriez prêt à le faire ou pas vous ?
3: Bah non, moi je te le dis, non, parce que moi je suis bien chez moi, à la campagne, dans le sud, la piche à l'air. J'aime bien, quand je vais arroser mes plantes, j'ai mon aubergine qui fait un bisou au bégonia. Et ça, je vais te dire, bah, c'est la vie.
2: C'est un confort, quoi, c'est ça.
3: Ouais, et puis c'est surtout que moi, tu vois, ma vie, elle est en France, tu vois, Roquefort, la Bigouden, tous ces trucs-là, j'adore. Rocamadour, tu vois. Va chanter les sardines aux États-Unis, où Raymond il fait l'hélicoptère avec sa bistouquette en anglais, bah putain, j'y arrive pas.
0: Ouais, ça
3: non, moi j'aime trop ma maison pour la quitter. D'ailleurs, je vais vous faire une visite guidée en chanson.
0: De la maison ?
3: De la maison.
0: Ah, pas mal.
3: Tout le monde tape des mains.
1: Ouais.
3: Vous êtes en voiture. Allez, les chauffeurs routiers, les policiers, les infirmiers, les infirmières, tout le monde.

0: Ja, il n'est pas français. Ach, les bonne chips.
1: Ah, le poulet fraisé.
0: Das ist Kartoffel. Ja, ja, ja, ja. Das ist gut. Allemand, allemand. Gauloise, pour ceux qui... Salut, tu vois une gauloise. Ouais. C'est ouais. Japon.
2: Ça existe hein? Encore, les gauloises?
0: Ça existe encore.
2: Ah ouais.
0: Orangina Schweppes.
2: Ah bah...
0: Ouais. Japon. Orangina.
3: C'était français, ça?
0: C'était français, ça.
3: Ah, ah bon, bon,
0: ouais,
3: bon.
0: Orangina, Japon.
2: D'accord.
0: Cronenbourg.
1: Oh, bah non. Tout n'est pas ça.
2: L'Alsace.
0: Bah oui, l'Alsace du Danemark, surtout. Ça appartient au Danemark. Et enfin, le petit Marseillais.
1: Elle est belle, celle-là.
4: Bah, ça, c'est Marseille.
0: Eh bah, c'est américain.
3: Quoi?
1: Mais non.
0: C'est beau, non?
1: C'est-à-dire que c'est même plus fabriqué...
0: Depuis 2006, c'est américain, le petit Marseillais.
1: Ouais. C'est-à-dire que c'est même plus fabriqué en France?
0: T'as plus rien, il n'y a plus un petit bout de Marseillais dedans.
5: C'est un Américain qui parle avec l'accent du Sud.
0: Oh. Ah, alors attendez, ça veut pas dire que les usines n'existent plus chez nous. Hein. Oui. Ça veut dire que ça n'est plus français.
1: Ça a été racheté. Voilà. Il y a encore les usines en France.
0: Il y a des gens qui nous écoutent, mais bon.
1: Ok.
0: Chez Fico, ils sont obligés de
1: parler comme ça.
0: Bientôt les spätzle seront disponibles. Un chiffre. Goût bière, très bon. Goût wurst, la saucisse, très bon. En scrollant hier, on est tombé sur une vieille vidéo qui nous a fait marrer. On s'est dit, il faut la remettre dans les moments gênants de la télévision. C'est des personnes qui avaient fait une chanson pour annoncer la grande braderie de Lille.
1: Ah oui.
0: Vous vous souvenez de ça?
1: Oui, oui.
0: Alors ouais. Vous l'avez peut-être oublié, non. La braderie de Lille, c'est un moment exceptionnel dans le nord de la France. Enfin, je crois qu'il y a 1 ou 2 millions de gens, je crois, à chaque fois, c'est
1: qu'il y a du monde de ouf. Ouais.
0: Je vous laisse profiter de cette reprise.
6: Moi,

0: C'est Dolido.
1: Dolido.
2: Dolido.
3: Dolido, pas de chanson.
4: Vous êtes prêts? Voici le refrain.
5: Laissez-moi brader.
0: Brader.
2: Bon, au moins, c'est bien chanté.
4: Laissez-moi brader. Bon, bah, alors, pour la peine, on va s'y mettre aussi. Il n'y a pas de raison. On va vous faire écouter le prochain salon du vin, alors, voilà.
0: 1, 2, 3, encore un verre de vin. Du rouge, du blanc, du rosé. Tous les goûts, et pour qu'on finisse péter.

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0: champion, Maddox. C'est un employé de Domino's Pizza aux États-Unis, 19 ans. Il a été arrêté par la police. Pourquoi, d'après vous?
1: Il a craché dans les pizzas.
0: Ah bah il a pas craché, il a fait mieux. C'est le petit touche,
2: non,
0: la Maddox style. Il a percé ses boutons d'acné sur les pizzas des clients pour se venger des personnes qui étaient grossières avec lui. Alors un client l'a vu faire, il a immédiatement prévenu le gérant qui a contacté la police. C'est après vrai. Avoir examiné la plainte, plusieurs clients ont refusé leur commande et le magasin aurait effectué des remboursements. Les gars,
3: on est en train de perdre souffle.
0: Non mais, excusez-moi, faut quand même avoir des gros gros boutons d'acné pour se dire lui et lui, amenez-moi les pizzas.
1: Trois bouffes à là.
0: Franchement, Stouf, t'es écœuré. Attends, dis-toi qu'il vient d'ouvrir un kebab sauce blanche et c'est lui qui fait. Et enfin, l'Américain qu'on embrasse, on n'a pas son nom. Il a installé des caméras dans sa chambre parce que il était persuadé d'avoir une maison hantée.
4: Ouais,
0: et il a installé les caméras comme ça, il pourrait voir les fantômes. Il rentre, il regarde les images. Et quelques jours plus tard, il n'a pas trouvé de fantôme.
4: Ah bon.
0: En revanche, il a vu un homme en train de rentrer des objets dans le corps de sa femme.
2: Mais non.
0: Les deux amants n'étaient pas au courant de l'installation des caméras. Voilà.
1: Mais il dort pas avec sa femme, lui.
0: Bah, c'est-à-dire qu'il était pas là, ça devait être la journée.
2: Ah oui.
0: Ah là là.
1: Rien à voir avec l'histoire des chevaux d'hier.
4: Non.
0: Dans les fesses.
1: Oui,
0: non, c'était le voisin. T'imagines, tu comptes voir des fantômes et tu vois ta femme avec un monsieur qui rentre des.
4: Ah, non,
0: et il est passé de l'exorciste à l'exorciste. C'est une lettre.
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0: qui sont en train d'écouter Europe 2. On aura quoi dans un instant, Vito?
1: Mais on verra écouter si le CarPlay pouvait chanter.
0: Ça, c'était énorme. Si le CarPlay pouvait non pas lire vos messages, mais les chanter. Et puis ensuite, on aura Légende qui marche sur les réseaux sociaux. Vous le savez, Guillaume Play, ici, il recevait Olivier de chez Carglass. Peut-être qu'il y a beaucoup de choses à dire. On sait jamais. Et 6h30, les news, la météo. Les infos, la météo, Cédric Lecor. Salut, mon Cédric.
2: Salut, Coé. Bonjour à tous. C'est un week-end chaud et ensoleillé qui nous attend sur l'ensemble du pays. Le nord-ouest va également retrouver un ciel tout bleu. Météo plus complète à la fin de ce flash. Plus de 250 mobil-homes ravagés par les flammes hier après-midi dans trois campings de Canet-en-Roussillon, à une douzaine de kilomètres de Perpignan. 3000 personnes ont dû être évacuées en urgence, des vacanciers essentiellement. Elles ont dû être relogées. Des centaines de pompiers mobilisés aussi dans le Gard pour éteindre plusieurs feux, notamment à Roquemort, où l'A9 a dû être coupée. Dans l'Aude également, à Narbonne, trois maisons ont été détruites par les flammes et à Pouzol-Minervois, les pompiers luttent toujours contre un incendie qui a ravagé plus de 900 hectares depuis mercredi. Il était hier soir contenu dans son périmètre. Laurent Nunez, le ministre de l'Intérieur, est attendu justement sur place aujourd'hui. 6 départements du Sud-Est sont toujours en vigilance rouge pour les risques de feux de forêt. Les autorités appellent à la plus grande prudence alors que 9 feux sur 10 sont d'origine humaine. L'heure est des au revoir pour des milliers d'écoliers, de collégiens et de lycéens qui seront officiellement en vacances ce soir et du coup il y aura beaucoup de monde sur la route dès cet après-midi, d'ailleurs dans le quart nord-ouest, nord-est tout particulièrement au Bison Futé, voie rouge sur l'A1, sur l'A31, l'A36 depuis Beaune, Besançon vers le Luxembourg et l'Allemagne, mais aussi sur les principaux péages au départ de la région parisienne. Dans le nord,

0: Attends, il y a encore un autre message. Attends.
1: Un SMS vient d'arriver, c'est encore l'URSSAF.
0: Oh bah non.
1: Pas la peine de nous rappeler, on a tout vidé.
0: Oh bah non, je appelle. Attends, j'ai encore un message.
1: Un SMS vient d'arriver, c'est Gilbert Montagnier. Emoji poney, goutte d'eau, cœur rouge.
0: Attendez, on m'a dit qu'il y a encore un SMS qui est arrivé.
2: Ah, c'est Philippe Croix.

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1: Quatre astuces alimentaires qui arrivent aujourd'hui dans le Mam Mam. Oh, que c'est bon, ah, ça, cette info.
2: Ça fait papa grossir les fesses.
1: Mam Mam, mam, mam, mam. Quatre astuces qui vont vous faire vivre jusqu'à 100 ans, c'est pas une blague. Ah, ce sont des scientifiques qui ont sorti ça, donc à consommer sans modération. Alors, je vous... Ah, sans modération, façon de parler, les excès sont jamais bons. Je vous les donne, vous me dites si c'est votre...

0: merguez toutes tristes, là, comme ça, quand on n'est pas des couleurs de merguez, on les piquera comme ça.
1: Les lentilles
0: sur le barbecue. Mardi, notre barbecue. Ah, oh, putain, ça me fait mal. Dans un instant, ici, Olivier de Carglass. Bonjour, c'est Olivier de Carglass. Était reçu d'un légende. Ça donnerait quoi? Restez là, c'est Europe 2.
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3: Ah, salut, salut à tous. Bienvenue dans les gens de podcast. Je reçois un grand spécialiste du vendredi des vents. Aujourd'hui, je reçois c'est Olivier de Carglass qui est avec nous. 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

0: À vous tous, merci de nous avoir choisis aujourd'hui, c'est vendredi. Alors, on va revenir sur la polémique sur les réseaux sociaux. Qu'est-ce que c'est que ces boutons qui nous a chopé Mbappé?
1: Ah ouais, t'as vu?
0: Alors les gens, ils font un arrêt sur image, et alors, il y a trois boutons et tout le monde en parle, on en parlera là, parce qu'il y a une théorie qui circule.
2: Oui, oui, oui.
0: Qui est dangereuse. Oh non, toi tu penses au feu du rasoir. Oh non,
1: c'est bien plus que ça.
0: Oh, c'est bien plus que ça ce qui circule sur les réseaux. Tu n'auras pas que les gens, ils vont te faire, quitte à faire une fake news, on va pas te mettre trois boutons pour le feu du rasoir.
3: Je crois que c'était les poils, tu sais, ça reste...
0: Ah non, ils sont allés beaucoup plus loin que ça, je vous expliquerai. Les champions du monde de l'actu, d'un côté, je vous présenterai une mamie qui fait des fêtes, et de l'autre, un prêtre pas honnête qui a tapé dans la caisse. Vous restez là avec nous, nous aurons la France qui bosse et qui se lève tôt, chauffeur de taxi. Ce matin, on les embrasse tous ceux qui bossent ce matin dans la voiture, qui nous écoutent déjà dans les camions, dans les engins de chantier, dans les taxis évidemment. VTC, ambulance, pompiers, police, bonjour à vous tous, bienvenue. Et puis ceux ou celles qui partent en vacances, qui ont dit « Hey chérie, bagages, Tetris dans le coffre, les enfants. »
1: J'en ai vu ce matin, là, ça a les mecs avec les coffres de toit.
0: Le gars qui a dit « Je te préviens, 6h01, on est dans la voiture, 6h02, quoi qu'il se passe, on sera parti. »
1: Mais tu sens qu'ils avaient le sourire quand même, les juilletistes qui partent là.
4: Coffre de toit, vélo derrière.
0: Généralement, quand tu pars très tôt le matin comme ça, ça va, t'es de bonne humeur. Ça va. Le problème, c'est le mec qui part à 12h30, tu sens que tout le monde lui a mis retard dans la gueule. Le gars, il devait partir à 6h, il part à midi, tu sens que lui, il faut pas le faire chier à Lyon.
1: Il est bloqué au péage.
0: Ah, lui, il faut pas l'emmerder.
5: Tu vois, je t'avais dit qu'il fallait partir plus tôt.
0: Ah, le tunnel de Fourvière, il y a marqué fermé. Il dit Tu vois, t'as voulu appeler ta mère avec ton petit qui arrête pas de chier partout tout le temps, là.

0: depuis Besançon vers l'Allemagne. Dans l'actualité également, une enquête a été ouverte après la mort d'un homme de 78 ans lors d'une garde à vue dans un commissariat parisien. Soupçonné de violence conjugale, il a été retrouvé inanimé dans sa cellule. Une autopsie doit déterminer les causes de sa mort. La police des polices a été saisie. À Monaco, un suspect a été identifié après la tentative d'assassinat contre un homme d'affaires d'origine ukrainienne. Il s'agirait d'une femme d'une trentaine d'années, également d'origine ukrainienne, qui aurait déposé le colis piégé devant son domicile. Les enquêteurs sont toujours à sa recherche. En football, la Suisse vient à son tour de se qualifier en huitième de finale de la Coupe du Monde aux dépens de l'Algérie, battue 2-0 il y a quelques minutes. Hier soir, l'Espagne et le Portugal ont éliminé l'Autriche et la Croatie. Les deux pays vont s'affronter lundi soir pour une place en quart de finale. D'ici là, il reste encore 3 tickets à prendre en huitième de finale. Les 3 dernières rencontres ce soir à partir de 20h, avec pour commencer la rencontre Australie-Égypte, et demain soir, la France jouera contre le Paraguay. Un samedi qui sera aussi marqué par le coup d'envoi du Tour de France depuis Barcelone, avec pour débuter un contre-la-montre par équipe à travers la ville catalane sur près de 20 km. Tadej Pogačar, le tenant du titre, reste le grand favori, avec Jonas Vingegaard en embuscade qui a gagné le Giro il y a quelques semaines. On suivra aussi de près les performances de Paul Sexas, le nouveau prodige français du cyclisme.
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0: Jusqu'à 38 degrés ce week-end dans le sud de la France. Nouvelle poussée de chaleur dans les prochains jours et ça va se ressentir dès cet après-midi dans le nord-ouest où il fera jusqu'à 5 degrés de plus qu'hier. À Laval, Brionne par exemple, où vous aurez 28 degrés cet après-midi.

0: morceau. Mais finalement, et puis toutes les deux heures, elle vient prendre un tout petit bout. Elle fait genre, j'ai bien mangé, j'ai bien déjeuné. Ouais.
1: Ouais, c'est bon. Mais vous avez vu, par contre, sur les réseaux, les climatiseurs hier?
0: Alors, on va en parler à 7h30.
1: C'est ouf.
0: Nous reviendrons sur l'affaire des climatiseurs. J'ai vu. Alors là, j'avais l'impression que t'ouvrais la cage d'un zoo et que tout le monde sort. Il y a une gamelle pour tous les animaux du zoo. Je pense qu'il y a des gens, ils ont perdu toute notion d'humanité.
1: Ah, dignité aussi, ouais.
0: Pour deux des climatiseurs et des ventilateurs. On en parlera tout à l'heure. Alors, je comprends que tout le monde vous fait peur en disant qu'il va refaire chaud. Je comprends. Oui, tout ça, c'est chiant. Je comprends quand on n'en a pas. C'est très désagréable. De là à se foutre sur la gueule
1: mais
0: pour un ventilateur.
1: Mais c'est parce qu'ils revendent 4 fois plus cher. Voilà. C'est pour la revente, en fait.
0: Aussi. On en parlera. On en parlera.
2: Pas marcher pigeon sur mon front, Sébastien.
0: On en parlera tout à l'heure. La France qui bosse et qui se lève tôt avec les chauffeurs de taxi tout à l'heure. Tiens, on aura quelqu'un qui nous racontera comment ça se passe. Une mamie qui fait des fêtes dans sa chambre d'EHPAD. Ça a gueulé. On en parlera. Et puis un prêtre pas honnête du tout. Qu'est-ce que je vous dis, il y en a partout. Nous aurons aussi la francisation des chansons. Ça, c'est un nouveau truc. Nous avons décidé de faire la carte de France de la francisation des chansons. C'est une exclusivité chez nous. Des tubes que vous connaissez, que vous avez chantés, eh bien cette fois-ci, on les remet région par région pour que ce soit beaucoup plus local.
3: On ramène tout en France.
0: Ouais, bien
3: la
0: sûr.
3: Coupe à la maison,
0: on va la, d'abord, on va la ramener. Le match, c'est demain soir.
2: Oui.
0: Contre
1: Paraguay.
4: 23h.
0: C'est l'Espagne après qu'on va se taper. Non, on va se taper quoi
2: Maroc.
0: Après
2: Maroc. Maroc. Après, Espagne, Maroc ou Canada. On ne sait pas les gars.
1: Ah oui.
3: Globalement, normalement, ça devrait faire Paraguay, Maroc, Espagne. Et après, on met une raclée à l'Argentine en finale.
1: Et après, hop, on ramène la coupe.
4: Vous êtes optimiste, c'est
0: vrai. Mais franchement, je pense que cette année, alors moi, je n'y connais pas grand-chose, mais.
1: On a une bonne équipe, franchement.
0: On a une bonne équipe, puis pour l'instant, on ne peut pas dire qu'on ait eu non plus des gros red lights, comme on dit.
3: Ça va arriver, là. Maroc, Espagne, Argentine.
0: Voilà.
3: C'est velu, les
0: derniers. Oui, on ne va pas non plus taper le Curaçao en finale. Enfin, on fait bien ce qu'on veut. Mais...
3: on sait jamais. Hein.
0: Oui, enfin bon. Le son des réseaux tout à l'heure, les galériens du vendredi. D'ailleurs, courage à vous toutes et à vous tous qui vous réveillez ce matin. Vous êtes peut-être déjà dans la voiture en train de dire mais c'est quand les vacances? On n'en finit plus. Mais c'est quand? Mais qu'est-ce que c'est con sur la route? On va que c'est les vacances, il y a un monde fou. Et encore du monde hein, sur les routes, c'est impressionnant. Et puis la Villa des animateurs avant 8h. Bohemian Rhapsody, tiens, c'était hier ou c'est ce soir?
2: C'est ce soir.
0: Quelle chaîne?
2: TMC.
0: Il est fort, mon champion. On aura Jacques Chirac en direct du paradis. Parce que depuis que madame est remontée, comment ça se passe là-haut? Nous aurons des nouvelles. On reviendra sur Céline Dion, évidemment, qui est de retour. Et puis l'affaire qui secoue le monde entier, là, enfin surtout sur X. Hein, utilisateur de X, sur X, pardon, a publié une image avec Mbappé, de côté, encerclant les boutons qu'il avait en dessous, avec

0: Non, non, effectivement, c'est pas bien.
1: Les mecs, tu me donnes 3000 et je te pardonne.
0: Non, non, non. C'est très laid. Et c'est vrai que tu n'imagines pas ça dans un prêtre. Deuxième champion, c'est une mamie américaine, Liliane Droniak. Elle a 87 ans, 16 ans, mamie. Elle affirme avoir été menacée d'expulsion de sa maison de retraite. Pourquoi ? Parce qu'elle y organise des fêtes. Dans une vidéo, elle montre un avertissement officiel reçu après de nombreuses plaintes pour tapage nocturne dans sa maison de retraite du Connecticut. Dans ce courrier, un employé de la maison de retraite écrit, ouvrez les guillemets, les fêtes sont interdites et vous ne pouvez pas servir d'alcool aux autres résidents. Il s'agit d'une question de sécurité. Les caméras de surveillance ont filmé des personnes quittant sa chambre à 1h du matin.
2: Allez, mets le son. Déambulateur.
0: Il paraît qu'elle a même organisé un concours de pantalons mouillés. Alors si vous savez pas ce que c'est ouais. Comme les t-shirts mouillés, sauf qu'à cet âge-là, bon.
3: Si tu veux voir les tétons, ouais.
0: C'est ça. C'est-à-dire que déjà c'est naturel. Et puis les tétons étant au niveau des genoux, ça se passe plus en bas.
4: Ça me gratte le genou, non, le sein.
0: Champion du jour. C'est un octogénaire américain. Il était muet depuis 5 ans à cause de sa maladie d'Alzheimer. Un jour, pris d'une fringale, il tombe sur des champignons hallucinogènes que son petit-fils avait laissés dans le frigo.
5: Aïe.
0: Il les a tous avalés dans une omelette. Qu'est-ce qui s'est passé d'après vous?
5: Il a pété les plombs, là.
0: Il a pété les plombs, non.
1: Bah, il a failli passer, quoi.
0: Il a failli passer, non.
3: Bah, s'il était muet, me dis pas qu'il a réussi à reparler.
0: Il a retrouvé la parole.
5: Mais non.
0: C'est un truc de fou. 2 heures et après, il est mort.
3: Non.
0: Mais par contre, il a vraiment retrouvé la parole. L'hypothèse des médecins. La psilocybine désynchronise transitoirement le cerveau et augmente l'intégration entre les réseaux neuronaux habituellement cloisonnés.
5: Ouais, la psilocybine, c'est le truc qui te fait péter les plombs.
0: Ça te fait péter les plombs, sauf que faire péter les plombs pour lui, ça lui a remis les trucs d'équerre et il est reparti.
1: Il parlait normalement.
5: Il parle bien. Ouais.
0: Alors maintenant, par contre, il parle. Faut le suivre. Hein. Je suis d'accord. Évidemment.
6: D'accord, papy. Sur Europe 2.
0: Merci, papy. Allez, vous restez avec nous. On est de retour dans un instant avec la France qui bosse et qui se lève tôt.
6: 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Attends. Ça vient de Berlin. 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
11: 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Fraîche.
12: Tu sais ce qui me ferait vraiment plaisir? 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Bien, bien frais. Mmh.

0: perdants, c'est pareil. Ouais. Voilà.
1: Ils mettent pas des canards WC dedans.
2: Eh non, je pensais, non. Moi. Mince.
3: Ellie, c'est l'eau la plus pure d'Europe.
2: En tout cas, elle est incroyable. Je me suis baigné dans le lac, 26 degrés, ça fait, c'est incroyable. Bon, combien coûte une course de 30 km en taxi, approximativement? Attention, hein, c'est des questions.
1: Ouais, ça fait longtemps que j'avais pas pris le taxi, moi.
2: Ouais, oui, plus bah trop, oui. Parce que Piet, il m'a mis 100 francs.
3: Attention, parce que nous, les tarifs en Haute-Savoie, ils sont pas donnés. Hein.
2: Ah, bah 100 francs, 10 000 balles ou 3 paquets de gauloises et un briquet Zippo. Effectivement, c'est quand que t'as pris un taxi pour la dernière fois, Piet?
3: Bah, la première réponse.
2: Ouais, c'est toujours en franc. Quel est le principal inconvénient du recouvre-siège à boules du chauffeur de taxi? Les poils des cuisses se coincent dedans.
1: Ouais, ouais,
2: on a la marque sur les cuisses tout le temps, toute la journée. Ou ouais. Ça fait transpirer du cul?
4: Les trois.
3: Bah, j'ai envie de te dire les trois.
2: Oui, on est d'accord. Vrai, ouais. Tous ceux qui ont essayé ça. Et enfin, quel service supplémentaire doit offrir un taxi? Vider le cendrier quand il dégueule de clope. Effectivement, ça fait longtemps que tu ne l'as pas pris. Offrir un paquet de treats ou proposer une bouteille de Tanga. Effectivement, Diane.
0: Ça date, hein?
2: Ouais.
1: Bah, moi, je sais pas, ça fait longtemps.
2: Je vais te faire reprendre un taxi.
4: Ouvrir la fenêtre avec la manivelle.
2: Vous avez la petite bouteille d'eau?
3: Ouais, allez, donnez la petite bouteille d'eau.
2: Allez, mais c'est... Hey, je te fais un gros bisou et j'embrasse tous les chauffeurs de taxi de
3: merci
2: toute la France.
1: Qui roule avec un berger allemand à côté.
3: Non, salut, mon ami. Merci de nous accompagner tous les jours dans la voiture.
2: Ah, bah, t'es un amour. Merci à toi. Et on viendra se voir bientôt parce que au mois de septembre, je vais retourner refaire la côte de Talloire.
3: Eh bah, n'hésite pas à m'appeler et je te transporte, je te fais visiter un peu plus loin
2: tu
3: que
2: sais quoi
3: d'Annecy.
2: Avec plaisir. Je t'appellerai parce que c'est beaucoup moins chiant qu'à vélo. Salut. Vous rigolez, mais tu fais le tour du lac. 42 bornes.
4: Mais il paraît que d'ailleurs, ce week-end, tu commences le tour de

ce matin. Des centaines de pompiers mobilisés aussi dans le Gard pour éteindre plusieurs feux, notamment à Roquemort où l'A9 a dû être coupée. Dans l'Aude également, à Narbonne, trois maisons ont été détruites par les flammes. Et à Pouzol-Minervois, les pompiers luttent toujours contre un incendie qui a ravagé plus de 900 hectares depuis mercredi. Il était hier soir contenu dans son périmètre. Laurent Nunez, le ministre de l'Intérieur, est attendu sur place. Six départements du Sud-Est sont toujours en vigilance rouge pour les risques de feux de forêt. Les autorités appellent à la plus grande prudence alors que 9 feux sur 10 sont d'origine humaine. L'heure des au revoir pour des millions d'écoliers, de collégiens et de lycéens qui seront officiellement en vacances ce soir. Et du coup, il y aura beaucoup de monde sur la route dès cet après-midi. Dans le quart nord-est, tout particulièrement au Bison Futé Voie Rouge, sur la 31, la 36 depuis Beaune et Besançon vers le Luxembourg et l'Allemagne, mais aussi sur les principaux péages au départ de la région parisienne. Et si la France interdisait à son tour la vente de cigarettes aux nouvelles générations? C'est en tout cas ce que préconise l'assurance maladie dans son rapport annuel publié hier. Ne plus vendre du tout de tabac aux personnes nées après 2009, une mesure radicale récemment adoptée au Royaume-Uni. Une semaine après l'annulation en toute dernière minute du festival Solidays en raison de la canicule, Solidarité Sida a lancé un appel à la générosité. L'association qui a perdu 70% de ses ressources propose à ceux qu'ils souhaitent de faire un don ou d'acheter des goodies sur leur site internet. Les festivaliers peuvent aussi faire le choix de ne pas se faire rembourser de leur place. L'Algérie battue 2-0 par la Suisse ce matin en 16e de finale du mondial de football. L'Espagne et le Portugal se sont également qualifiés hier soir pour les 8e de finale. Les deux pays s'affronteront lundi soir. D'ici là, il reste encore 3 tickets à prendre. Les 3 dernières rencontres des 16e, donc ce soir à partir de 20h, avec pour commencer la rencontre Australie-Égypte.

0: l'église. Oh là là, oh, puis le bruit de l'hélicoptère. Il... Non, c'est le ventilo, Michel.
1: Regarde, ouais, il a fait des roues de vélo avec ses balles de foin.
0: Est-ce qu'on peut revenir deux secondes avant d'écouter les prods qu'on a inventés, hein, puisqu'on a inventé la carte de francisation des radios, oui, et des chansons. Je peux vous dire que c'est pas toutes les radios qui vont faire ça d'abord parce qu'elles sont en vacances. Oui. Mm-hmm. Nous sommes les seuls à être là tous les matins entre 7h et 11h et entre 15h30 et 18h pour vous faire passer des belles journées. En tout cas, c'est ce qu'on espère. Merci à vous tous. On écoutera quoi dans un instant?
2: Trilix.
0: Très bien, ça. Ousmane va marquer. C'est samedi soir le match de l'équipe de France de football. Est-ce qu'on peut revenir sur les images qui ont circulé, que vous avez peut-être tous vues sur les réseaux, de ces personnes à qui on ouvre la cage, pardon, la, enfin qui ont défoncé la porte des Lidl pour aller prendre des clims.
3: Ouais.
0: Est-ce qu'on pourrait avoir des nouvelles de cette dame, parce que j'ai vu les images de la dame qui a perdu connaissance.
3: Ouais,
0: est-ce
3: ouais,
0: qu'on pourrait avoir des nouvelles de cette dame qui a perdu connaissance en tenant fermement dans ses bras deux ventilateurs? C'est-à-dire que la dame, elle est au sol, les mecs disent, elle a perdu connaissance, écoute-moi bien, elle est au sol, elle a bloqué les deux ventilos, et je pense qu'à l'hôpital, les gens lui ont dit, rendez le ventilo, madame. Madame, rendez le ventilo. Non,
2: à la disqueuse, ils ont été obligés de lui enlever les
0: excusez-moi, Stouff m'a dit la bonne image, on dirait un koala fixé à son arbre. Elle tient ses deux ventilateurs, je pense que sur le brancard, elle est repartie avec les deux ventilateurs.
4: Mais ouais.
0: Mais qu'est-ce que c'est que ces images? Mais vous êtes cinglés, non, les gens, pardon. Ok, je comprends, il va faire chaud, d'accord, ok. Vous avez besoin d'air. D'accord, mais d'où on pète?
2: Parce qu'en fait, ils sont justifiés chez Lidl. En fait, ils ont fait des commandes. Ils commandent eux leurs produits un an avant. Donc là, ils voulaient faire un petit coup. Ils savaient pas que ça allait avoir une canicule. Donc ils ont proposé des climatiseurs et des ventilateurs à des prix de ouf. Mais ils n'en ont pas beaucoup. C'était juste un effet de pub, en fait. Et là, du coup, ils en avaient à peine 10 par magasin. Donc les gens, ils se sont jetés dessus.
0: Mais c'est pas Lidl les fautifs. Lidl ou n'importe quel magasin, ils reçoivent des clims, ils les vendent.
2: Oui, mais c'est parce qu'on n'avait pas beaucoup. Eux, ils disent si on avait su, on aurait commandé beaucoup plus. Il n'y aurait pas eu des.

0: bêtise, c'est direct. Bon, bah, il y avait Viva Las Vegas d'Elvis Presley. Oui. Non, faut qu'on retourne dans le Nord, faut qu'on fasse une promo pour Villeneuve d'Ascq.
1: Ah, bah, Viva Villeneuve d'Ascq. Viva Villeneuve d'Ascq.

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1: Ça, c'est ce que vous allez entendre dans un instant, Justin Timberlake. Soyez avec nous parce que mardi, émission spéciale barbecue. Évidemment que ça va barbecuiser.
2: Ah bah oui.
1: Évidemment que ça va cuire. Évidemment qu'on vous donnera les conseils cuisson. Évidemment que ça va mixer. Il y aura... Qu'est-ce qu'il y a? Ah, ça remarche, Touffe. Touffe est contente parce que ça fait jamais qu'une heure qu'elle essaie de se connecter sur les réseaux. Et elle me dit, c'est bon, ça marche.
3: Non, pas les réseaux, c'est Zalando.
1: Ah d'accord, c'est bon, elle a son code promo.
4: Je vais aller faire un petit tour sur les chats là, de YouTube, Twitch. Ouais.
1: Et Zalando.
4: Et parce que
1: elle avait quand même un pantalon acheté le deuxième offert. Crois-moi que faut que ça marche. Vendredi, fin de semaine. Pour certains, la fatigue se ressent. C'est vrai, je peux pas dire le contraire. Alors bientôt, vous allez peut-être partir en vacances. Alors comme cette jeune femme, par exemple, qui est en plein date avec un homme. Date signifie première rencontre.
2: Oui.
1: Petite péripétie pendant ce date, elle nous l'explique.
5: Je suis en date avec un mec et il est parti chercher son portefeuille dans sa voiture. Il a plus de 30 minutes. Vous savez ce que ça veut dire? Qu'il a pris la peine de se garer super loin pour venir me voir.
1: Oui.
5: Franchement, un mec comme ça ou rien.
1: Ouais.
3: On n'a pas de nouvelles.
1: On n'a pas de nouvelles, mais selon la légende, elle l'attend toujours.

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0: Twitch, TikTok et Facebook. Salut les amis, vous nous suivez aussi sur l'appli Europe 2 pour nous avoir avec un son parfait. Si des fois ça grésille un petit peu, mettez-vous comme ça sur les voitures, vous vous connectez et ça fonctionnera très bien. Beaucoup de gens étaient inquiets hier parce que mon petit Corentin était fatigué, il n'avait pas dormi. Mieux.
1: Ah oui, c'est mieux là. J'ai dormi, je sais plus combien d'heures là.
0: Il était dodo à quelle heure?
1: Bah 20h, je me suis mis sur mon canapé et je me suis endormi en 2 minutes.
0: Eh bah voilà, bah ça fait du bien. Bah après on se réveille, on n'est pas, t'as vu?
1: Bah je me suis réveillé, ouais, à 1h la télé encore allumée. Bah,
2: j'aime pas ça.
0: Le canapé c'est pas bien parce qu'on s'est endormi, on n'a pas, c'est pas brossé les dents, on est pas, on a raté les étapes.
1: C'est ça.
0: Tu te réveilles, t'es encore dans tes vêtements, c'est pas bien.
1: Et puis dès que tu arrives dans ton lit, t'arrives plus à te rendormir.
3: Est-ce que t'as été réveillé par le toutou de New York Unité Spéciale?
1: Je me suis endormi, il y avait le foot et je me suis réveillé et c'était un autre truc.
0: Bon, Bohemian Rhapsody, la vraie vie de Queen, c'est ce soir sur TMC. Est-ce que très bon film d'ailleurs. Est-ce que les personnalités de la villa aiment bien Queen? C'est important, on va leur demander. Ouais, mais je crois que d'abord,
2: pour bien commencer, on a quelqu'un qui côtoie Freddie Mercury chaque jour au paradis. C'est Monsieur le Président Jacques Chirac.
4: Bonjour Monsieur
2: Jacques Chirac.
4: Comment ils vont en dessous?
1: Ça va.
4: Écoutez, je veux dire, c'est vendredi. Hein. Mmh. Sont contents?
1: Bah oui.
4: Sont week-end?
1: Oui. Tout.
4: Vous parlez de Queen?
1: Oui. Ouais.
4: Eh ben, je connais bien Freddy, vous savez, bon, je l'appelle mon petit moustaché.
1: Ah bah oui.
4: C'est mon voisin.
1: Ah bon?
4: Tiens, d'ailleurs, je vais ouvrir la fenêtre et je vais l'appeler. Freddy! Freddy!
1: Ah, il répond.
4: T'as entendu?
2: Ouais. Ah oui, oui.
4: Il a encore du coffre, mon Freddy,
1: ouais,
4: hein.
1: Vraiment.
4: Tu viens prendre l'apéro ce soir, Freddy? Et là, oui.
1: Ah, d'accord.
4: Ou alors, il vient s'asseoir sur le pied de son micro.
2: Oh,
4: c'est l'un ou l'autre.
2: Monsieur,
4: enfin, il m'a fait ça, ça faisait le même bordel.
2: N'importe quoi. Sinon, en voisin, il est plutôt cool.
4: Tout à fait.
2: Ouais.
4: Et puis, avec Bernadette, qui vient d'arriver, comme vous le savez, je suis serein. Et je sais qu'il ne va pas la draguer.
2: Ah, hein, et d'ailleurs, ça se passe bien avec Bernadette au paradis?
4: Oh là là là là, qu'est-ce que c'est chiant.
2: Ah bon?
4: Fini la bamboche.
1: Ah bah,
4: je
1: ne
4: peux plus aller mettre des olives à Amy Winehouse.
1: Hmm?
4: Je fumais des nuages avec Bob Marley. T'es pas le dernier, celui-là. J'étais mieux tout seul quand elle était en bas. Vous voulez pas la récupérer?
1: Non. Oh, bah, on peut pas.
4: Enfin, vous l'avez bien fait avec Renaud.
1: Ah non, je ne pas.
2: Non.
4: Oh, mais, chut, voilà, maman.
1: Ah, pardon. Ok, bon, on va vous laisser. Ouais.
4: Je vous embrasse. Tout se passe très bien.
1: Ah, bah, parfait, ouais, tout va bien.
4: Parce que je suis content. Ah, ferme ta gueule, Frédéric.
2: Merci beaucoup, Monsieur Chirac. Et on a Stéphane Bern maintenant avec nous qui veut nous parler de Queen. Enfin, je suis pas sûr qu'il est.
5: Ouais. Oh, PS, son âme. Vous savez que j'étais un fan inconditionnel. Mon souvenir préféré, son arrivée à Buckingham Palace en 1952. J'en avais la larme à l'œil.
1: Non, il est pas.
2: Ouais, mais c'est ce que je pensais. Stéphane, on parle du groupe de musique Queen, pas la Queen Elisabeth II.
5: Pardon, à quoi c'est
2: voilà.
5: J'ai mal entendu, je m'excuse, cher confrère.
2: Oh, pas grave.
5: Remarquez, Elisabeth aurait pu chanter dans ce groupe et passer inaperçue.
1: Pourquoi?
5: Vu l'âge qu'elle avait, elle devait avoir la même moustache que Freddie Mercury.
1: Oh.
5: Elle avait le même foin qui dépassait de la charrette. Comme on dit, historiquement cocasse. Bisous, ma queen.
2: Au revoir, Stéphane. Bisous, on va finir avec Jean-Marie Bigard. Jean-Marie, bonjour.
6: Je suis pas content du tout.
2: Allez, pourquoi? Qu'est-ce qui se passe?
6: La télé préfère mettre des... reportage sur les morts, tu vois, que des sketchs drôles, comme le mien, tu vois, We Are the Champions, tu vois.
1: C'était quoi?
6: Il préfère ça à mon sketch dans lequel je parle d'une partie fine, qui s'appelle We Are the Morpions.
2: Oh.
6: Ah, tu vois, c'est rigolo, ça,
2: non? C'est pas pareil, oh là là.
6: Bon, sinon, j'ai le sketch des frères siamois.
2: C'est quoi ça?
6: Qui coule à la piscine parce qu'il y en a un des deux qui nage le crawl et l'autre qui se colle le moulbite du fion.
1: Ah oui,
6: il se le décolle, tu vois.
1: Il fait un tour, du coup.
6: T'as compris l'image, tu vois, le truc qui bouge.
2: Bon, Jean-Marie, faites-nous une blague, mais sympa, de 7h56.
6: Ouais, c'est un gamin, tu vois, qui se fout de la gueule de son père.
2: D'accord.
6: Parce qu'il a mal branché les fils de la télé. Il dit, papa, tu t'es trompé de trou, papa, t'es nul.
1: Oula.
6: Le DPR dit oui, c'est pour ça que t'es là, du con.
0: Jean-Marie. T'as demandé classe et familiale, il t'en a fait une classe et familiale. Bonjour, bon réveil, bonne journée, 7h56, c'est Justin.

0: votre loyer tout à l'heure. 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Et puis, on reviendra avec le top de Stouff tout à l'heure. Et puis, j'ai des chiffres aussi sur les pays où on divorce le plus, où les mariages se transforment le plus souvent en divorce.
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0: On est pas mal placé. La France est pas mal, hein.
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2: Les taux de divorce varient dans le monde. Vous savez qu'il y a des mariages qui se transforment en divorce, malheureusement, et c'est vraiment pas pareil selon les pays. J'ai les chiffres complets, je vous explique ça dans un instant. Pierre et Marie seront là, le loyer aussi. 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
2: Salut, bonjour, monsieur Cédric Lecor. Quel temps fera-t-il ?
4: Bonjour Coé, bonjour à tous. Après un jeudi plutôt frais dans le Caro Nord-Ouest, le mercure va de nouveau s'envoler cet après-midi. Quelques degrés de plus aussi pendant le week-end sur l'ensemble du pays. J'y reviens dans deux minutes. Des scènes de panique hier aux portes de Canet-en-Roussillon dans les Pyrénées-Orientales où près de 3000 personnes ont dû être évacuées en raison d'un incendie. De nombreux touristes qui logeaient dans des campings. Plus de 250 bungalows ont été détruits par les flammes. Le feu est désormais fixé. À Narbonne, plusieurs maisons ont été ravagées, des départs de feu qui se multiplient ces derniers jours. 7000 depuis le début de l'été, selon Sébastien Lecornu, qui était en déplacement à Marseille hier pour une réunion de crise. Le ministre de l'Intérieur, lui, est attendu aujourd'hui dans l'Aude, où l'incendie de Pouzol-Minervois a parcouru plus de 900 hectares depuis mercredi. Par ailleurs, selon Santé publique France, au moins 2025 décès supplémentaires ont été constatés la semaine du 22 juin, en plein épisode de canicule. Des données pour le moment partielle, et c'est dans ce contexte que les écologistes ont déposé leur motion de censure contre le gouvernement pour dénoncer son inaction face aux vagues de chaleur. Elle pourrait être mise au vote lundi à l'Assemblée nationale. Alerte au PFAS, l'association Surfrider révèle ce matin via une vaste étude la présence généralisée de ces polluants éternels dans les eaux de baignade. Sur 107 sites testés et analysés, 78% dans les terres, 44% sur le littoral présentait une contamination chimique. À Monaco, un suspect a été identifié après la tentative d'assassinat contre un homme d'affaires d'origine ukrainienne. Il s'agirait d'une femme d'une trentaine d'années, également d'origine ukrainienne, qui aurait déposé le colis piégé devant son domicile. Les enquêteurs sont toujours à sa recherche. Des funérailles hors normes en Iran. Les autorités attendent entre 15 et 20 millions de personnes pour l'hommage national à l'ancien guide suprême Ali Khamenei, tué par une frappe israélo-américaine il y a 4 mois. Son corps est arrivé dans un complexe religieux à Téhéran.

0: Donc moi c'est Ludo du 59.
1: Salut Ludo.
0: Je voulais vous passer un gros bonjour et également faire une petite dédicace à mon petit ange, mon fils Loam, parti un peu trop tôt à cause d'un logement insalubre. Cet après-midi, je passe au tribunal avec mon ancien propriétaire justement pour ça, en espérant que justice soit faite pour lui. Et je lui envoie plein de milliers de bisous volants. Et je l'aime fort. Allez, bon courage à vous, bonne journée.
1: Bisous, mais comment c'est possible de perdre un enfant avec un logement insalubre?
2: Des champignons,
3: problème de respiration, tout ça.
4: De l'amiante aussi, peut-être.
1: Vous êtes sérieux, ça existe encore, ça? Non, mais attendez, il y a une différence entre tomber malade et mourir d'un logement insalubre.
5: Moi, mon fils avait pris il y a quelques temps un logement pareil au-dessus de là où il travaillait. Et un jour, je suis allé chez lui et j'ai dit: tu fais tes affaires, on s'en va. Il y avait des champs, tout était moisi en fait. Il y avait à cause de l'humidité.
1: Ouais, mais malheureusement, ça, c'est le problème. Maintenant, il faut remettre des VMC et tout, des trucs machin. Oui, c'est quand il y a des immeubles qui sur qui se passe.
5: Et
1: ça.
5: Des champignons avec l'humidité, des fois, c'est de la saloperie. Alors imagine si c'était un gars, un petit, un bébé.
1: Eh ben, courage, monsieur. On vous fait une bise, on pense à vous. Le taux de divorce. C'est le dossier des 8h08. Varie considérablement dans le monde, ce qui reflète les différences de culture, des lois et de tendances sociales. En gros, il y a des pays où on divorce assez facilement. Ah, on n'est plus bien ensemble, allez, on dégage.
5: Hop. Ah, t'as mis des chaussures, la couleur ne me plaît pas.
1: Et des pays où on divorce pas. Au-dessus des 50%. Donc ça veut dire 50% des mariages. Donc un mariage sur deux qui pète. Luxembourg, 54%. France, 55%.
5: Ah bon?
1: Plus de 1 sur 2. Finlande, 56%. Okay. Italie, 70%.
5: Wow.
1: Ukraine, 71%. En même temps, l'Ukraine, je pense que c'est l'île de la tentation.
5: Oui, c'est ça.
1: Non mais, on est d'accord. Je pense que l'Ukraine, t'es là, tu fais: oh, je me suis engueulé avec ma femme, tu vas boire un verre. Bon, bah, je vais régler le problème très vite. Non, je pense qu'il y a des pays. Tu vois, par exemple, la Finlande, pour moi, ta femme, ou la femme dégage son mec, je pense que tu dois faire quelques heures de route avant de retrouver une autre personne.
6: Un esquimau, quoi.
1: L'Ukraine. Bon, la Russie, 74%.
5: C'est un peu le même genre.
1: Les mariages se transforment en divorce. D'après vous, qui est le pays numéro 1 au monde? Je vous donne le score, 86%.
6: C'est en Europe.
1: 86%, c'est-à-dire que c'est quand même, c'est 9 mariages sur 10 qui finissent en divorce. Voilà, voilà le vrai chiffre.
4: Le Portugal, ils sont un peu chauds, les Portugais.
6: C'est en Europe ou
1: le Portugal, 50%.
3: C'est un peu latino, non?
5: On n'a pas dit les États-Unis.
1: C'est pas les États-Unis.
5: Ah bon?
1: Les États-Unis, je crois que les USA, c'est 45%. Tu m'as dit l'Australie. Ah, 34%.
5: C'est en Europe?
6: Ah ouais.
3: Il t'a dit le Portugal, Vito?
1: Le Portugal.
3: Tu l'as dit 50%.
1: C'est 50% le Portugal.
5: Italie?
1: Non, je viens de le dire.
3: L'Espagne?
1: 70%, c'est 7 mariages sur 10.
5: Ah,
1: Turquie.
5: Oui.
1: Turquie, non, je vais vous le donner. C'est pas loin.
4: La Suisse?
1: L'Espagne.
3: Ah,
1: 9 mariages sur 10 finissent en divorce.
6: Voilà.
1: Et alors, ce qui est étonnant, c'est les pays où on ne divorce pas. Alors je vais vous les donner.
5: C'est parce que les gens ils s'aiment.
1: Pourtant honnêtement, je pense que c'est les gens qui s'aiment. Parce que honnêtement, c'est des pays très cool, hein. L'Azerbaïdjan. L'Iran. Le Pakistan.
6: D'accord.
1: Et le Bangladesh, je suppose.

0: jusqu'au 15 juillet. Pierre et Maryse, aujourd'hui, dans la série, on vend des objets d'auditeurs.
1: Oui.
0: Aujourd'hui, Pierre et Maryse veulent vendre quoi alors ?
1: Un DVD, le DVD d'un auditeur d'un film français.
0: Oh, bon, alors ça, ils vont le faire, bien sûr.
1: Ça devrait bien se passer normalement.
2: Ah, voilà.
1: Il est là.
2: Chat dans la gorge.
1: On est à l'antenne.
2: Eh bien, bonjour à tous et bonjour, chers auditeurs d'un deux. Bonjour, Marie.
3: Bonjour, Pierre.
2: Eh bien, téléacheteur, bonjour, Marie.
3: Bonjour, Pierre.
2: Bienvenue dans ce nouveau téléachat spécial, auditeur de Quibi. Bonjour, aujourd'hui, Marise. Je lui dis bonjour, Marie.
3: Oui, bonjour, Pierre.
2: Bonjour, Marise. Eh bien,
3: bonjour.
2: C'est un vieux truc qu'on va vendre aujourd'hui, un truc que la nouvelle génération n'a jamais connu, chère Marise. Et cet auditeur est assez con pour penser que quelqu'un va l'acheter. De quoi s'agit-il, Marie ?
3: Oh, doucement, Pierre. Cet auditeur de Coé veut qu'on l'aide à vendre son objet. D'ailleurs, le voici.
2: Ah, écoutez,
3: tenez.
2: C'est quand même bien mieux que les cassettes avec les deux petits trous à l'intérieur que tu ramasses en bobiné avec un petit stylo.
1: Oui,
2: c'est bien. Le mic que vous tiens à l'intérieur.
3: Alors, Pierre.
2: Écoutez, pour vendre cette merde en plastique, c'est un magnifique film intitulé Délocalisé.
1: Oula.
2: Alors, écoutez, je ne l'ai pas vu, je pense, comme beaucoup de monde.
1: Non, mais en plus, ça me dit rien.
3: Il paraît qu'il y a un humorisme. Un humoriste dans ce film, Pierre.
2: Et vous êtes chère Marie, bonjour Marie.
3: Bonjour Pierre.
2: Un humoriste très talentueux marseillais qui s'appelle Redou.
4: Ah, Marseillais.
3: Ah, je vois.
2: Redou.
4: Ah, il va arriver.
2: Redou, Bougababa. Redouane, Bougagababai. Bibiéba.
4: Non.
2: Boubaba, Babybel. Redouane, Barbapapa. Redouane. C'est un humoriste. Il s'appelle Redoua, Barbitruc, Barbibubu.
4: Non.
2: Redane, Boulapapa. Redouane, Bouffe-moi le Boulaba.
4: Non.
3: Redouane. Pierre,
2: Redouane, Bougaraba. Redouane, j'en fous, Marie, de toute façon. Personne n'achète ce DVD. Passons à autre chose. D'ailleurs, Marie. Je ne vous ai jamais demandé, Maryse.
3: Oui.
2: Bonjour, Maryse.
3: Bonjour, Pierre.
2: Question que tous nos téléacheteurs et téléacheteuses se posent, Maryse. Qu'allez-vous faire ce week-end, Maryse ?
3: Ah, du canoë-kayak à Aurillac.
1: Ah,
4: non.
3: Ah,
2: oui. C'est incroyable, Maryse. Vous allez faire du canoë-kayak oh, non, Dieu, non,
4: pas loin.
2: Vous allez faire un cacabou dans le kayak. Ah,
4: non.
2: Vous allez faire un caca avec un black à Aurillac. Non,
4: non.
3: Pierre, du canoë-kayak à Aurillac. Et vous, Pierre ?
2: Vous êtes fatigué. Moi, je vais me coucher.
3: Ah bon ?
2: C'est me fatiguer.
3: Oh.
2: Bon week-end, Maryse. Maryse, je vous envoie un petit SMS.
3: Alors, attendez, Pierre.
2: Tu m'emmerdes avec tes week-ends, Maryse.
3: Oui, on va faire du canoë-kayak.
2: Oui, bah écoutez, faites ce que vous voulez. Bonjour, à tout de suite.
3: Aurillac.
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0: pas vrai, c'est Europe 2.
1: C'est excellent, bravo.
2: Mais qu'est-ce que tu faisais,
3: Virginie, Virginie, si je n'étais pas rempli de bonté, je n'aurais le règlement, c'est le règlement. On a sonné plusieurs fois, on est tombé sur ton répondeur. On n'aurait pas dû réessayer une deuxième fois. Et il se trouve que j'ai dit réessayer une deuxième
4: fois. Les autres radios rappellent pas.
1: Oh, pourquoi t'as pas répondu au premier?
0: Bah, en fait, j'étais en train de préparer ma cabine parce que j'allais travailler.
3: C'est quoi ta cabine?
0: Bah, en fait, je suis esthéticienne. Donc là, je me préparais à avoir mes clientes ce matin.
3: Va y avoir du dépoilage.
0: Exactement.
4: Mais elle laisse la cire là.
1: Ça chauffe là.
3: Non mais parce que là on arrive en été. Excusez-moi, ça va. Là le maillot est reparti là. Alors quelle est la tendance cette année? Quelle est la tendance? On est sur là. Alors c'est important ça. On est sur le brésilien. On est sur le ticket de métro. On est sur quoi?
0: Énormément de brésiliens. Ouais.
5: C'est quoi ça?
3: Je sais pas. Je l'ai mis comme ça.
5: Il y a un brésilien.
3: C'est quoi le brésilien?
0: En fait, c'est comme un intégral, mais on laisse un tout petit peu, une petite bande au-dessus.
3: C'est le ticket.
0: Voilà, c'est ça.
3: Oui, c'est ça. Voilà. C'est comme si chez toi, t'enlevais tout le papier peint du salon, mais tu gardes une petite bande.
5: Voilà, c'est le ticket de métro. Voilà. Ouais, ça se fait plus maintenant, c'est le pass Navigo.
1: Eh oui.
4: Ouais.
3: Allez, en tout cas, Virginie, quel est le montant de ton loyer?
0: 1343.
3: Oh, tu habites où exactement?
0: J'habite à Soufflenheim, dans le Bas-Rhin.
3: Comment s'appelle le salon d'esthétique si jamais on voulait aller faire le maillot, nous aussi?
0: Alors, moi, c'est la beauté rime en elle.
3: La quoi? Beauté?
0: La beauté rime en elle.
3: La beauté rime en elle.
1: Avec un jeu de mots, c'est un L ou E de ZLE?
3: Bien sûr.
0: E2LE.
3: Ah, il n'y a pas de jeu de mots. C'est beau. Je demande à Josiane, c'est ma comptable, ça peut lui faire mal, 1343. Hein. Josiane, c'est Coé pour le loyer, Josiane. Ça y est, elle va sauter. Elle va sauter. Qu'est-ce qui se passe? Il y a une manif en bas? Qu'est-ce qui se passe?
6: Un magasin Lidl vient de mettre des clims en rayon.
3: Oh,

0: Restez avec nous, le top de Stouff dans un instant. Tiens, le petit Ramza Ladouane là, qui a arrosé tout le monde. Vous avez vu, ça, ça ne cesse de monter. Et les parents ont réagi. Je vous expliquerai ça dans un instant. On aurait peut-être pu réagir plus tôt, mais bon. On aura
1: oui,
0: le
1: enfin,
0: top.
1: Peut-être pas dans le bon sens.
0: Oui, oui, justement, ils n'ont pas réagi dans le bon sens. Je vous en parle dans un instant. On aura une belle histoire pour le baccalauréat. Un beau roman, une belle histoire et le JT chanté. À tout de suite, 7h02, 8h31. La météo, les news, salut les rédacs. Salut Cédric Lecor.
2: Salut Coé.
0: Allez,
2: bonjour à tous.
0: Dis-moi qu'il va faire beau aujourd'hui et ça me fera plaisir.
2: Aujourd'hui et aussi dans les prochains jours, c'est un week-end chaud, ensoleillé qui nous attend sur l'ensemble du pays. Le Nord-Ouest va également retrouver un ciel tout bleu, c'était plutôt gris hier. Météo plus complète à la fin de ce flash. Plus de 250 mobil-homes ravagés par les flammes hier après-midi dans trois campings de Canet-en-Roussillon, à une douzaine de kilomètres de Perpignan. 3000 personnes ont dû être évacuées en urgence, des vacanciers essentiellement. Le feu est désormais fixé ce matin. Des centaines de pompiers mobilisés aussi dans le Gard pour éteindre plusieurs incendies, notamment un Roquemort où l'A9 a dû être coupée. Dans l'Aude également, à Narbonne, trois maisons ont été détruites par les flammes et à Pouzol-Minervois. Les pompiers luttent toujours contre un incendie qui a ravagé plus de 950 hectares désormais depuis mercredi, mais la situation évolue favorablement. Laurent Nunez, le ministre de l'Intérieur, est attendu sur place. 6 départements du Sud-Est sont toujours en vigilance rouge pour les risques de feux de forêt. Les autorités appellent à la plus grande prudence alors que 9 feux sur 10 sont d'origine humaine. L'heure des au revoir pour des millions d'écoliers, de collégiens et de lycéens qui sont officiellement en vacances ce soir et du coup il y aura forcément du monde sur la route dès cet après-midi dans le quart nord-est, tout particulièrement au Bison Futé voie rouge sur l'A31, l'A36 depuis Beaune et Besançon vers le Luxembourg et l'Allemagne, mais aussi sur les principaux péages au départ de la région parisienne. Et si la France interdisait à son

0: Donc c'est très dangereux, faites très attention. Si tout le monde fait attention, si tout le monde est vigilant, notamment les promeneurs. Vous savez qu'il y a beaucoup de gens qui se promènent derrière, etc., avec les sacs à dos. Alors évidemment, 99,9 sont très responsables.
1: Ils font gaffe,
0: et il y a celui qui se fait sa petite pause clope et qui ne l'a pas bien éteinte, etc. Voilà, donc faites très attention et une pensée pour tous les pompiers qui nous écoutent.
1: Et un petit message sur les réseaux de Sophie qui nous dit un petit coucou à toute l'équipe et un énorme merci à toi Koé parce que grâce à toi, avec ma petite famille, nous sommes actuellement en route pour notre séjour au parc Astérix. Nous arrivons dans environ une heure, nous ne manquerons pas d'envoyer une photo. Merci à l'équipe.
0: Vous allez avoir beau temps, c'est une bonne chose. Qu'est-ce qu'on a d'autre ?
1: On a aussi Claire qui nous dit ma petite drogue du matin, je ne peux plus me passer de vous pour bien commencer ma journée. Gros bisous.
0: Vous êtes gentil. On a des nouvelles du petit là, vous savez, qui mouille tout le monde, qui est devenu une star. Il y a des chaînes de télé qui sont allées, la douane, là, le petit là, qui sont allées le filmer comme une vedette. Il n'est pas encore arrivé sur place. Waouh, incroyable.
2: L'icône d'une génération.
0: Bien, pour bien donner envie à d'autres merdeux de faire les mêmes conneries. C'est vraiment très malin de la part de certaines chaînes de télé qui sont des donneurs de leçons d'habitude d'avoir fait ça. Qu'est-ce qu'on... Alors, on a des nouvelles parce que les parents ont réagi.
1: Les parents, ils portent. En fait, ils ont pris un avocat pour porter plainte contre les personnes qui font du harcèlement contre leur fils, que ce soit sur les réseaux ou.
3: C'est-à-dire
0: que le gamin, il balance de l'eau à des gens, à des femmes, à des machins. Il a été chopé, le gamin, parce qu'il a volé une montre ou un téléphone portable.
1: Il a traité une dame de BUTE.
0: De pute, on peut le dire. Voilà. Donc, et le gamin, ça fait deux fois qu'il le chope, mais visiblement, non, c'est pas de sa faute et c'est les autres qui le harcèlent.
2: Non, mais c'est surtout que ça fait quand même, on va dire, une semaine qui passe tous les jours à la télé, qu'on montre des images de lui.

0: conneries, puis ça fait des conneries de plus en plus fortes. Il y en a plein d'autres qui ont fait des trucs où ils se jettent en Vélib dans le canal. Parce que c'est marrant. Bah non. Tout le monde fait des conneries.
1: Ils sont électriques maintenant, les Vélib. Attention.
0: On aura une belle histoire tiens, dans un instant. Rapport au baccalauréat. Je vous m'occuperai de ça dans quelques minutes. Mais nous avons le top de Stouff. C'est parti, Mastouff.
2: Oui, c'est le top 5 des situations où les hommes et les femmes ne font pas pareil.
3: Stop. Ah, on s'en fout. Il y a un colis qui vient d'arriver.
2: C'est les glaces.
0: Je crois qu'on vient de nous livrer.
2: J'arrête là.
1: Mais on ne sera pas concentré.
0: Attendez.
4: On va le faire chez toi.
0: Non. Stouff, elle est en train de faire son top. Oui. Et des glaces viennent d'arriver. Stouff, vas-y, continue, mais on en a rien à foutre.
2: Tu veux que je le fasse quand même?
0: Alors, tu sais quoi? Je garde le carton de glace, je ne l'ouvrirai qu'après parce que ça va les déconcentrer.
2: Bon, j'y vais vite fait, alors je me dépêche. On a par exemple, quand vous demandez votre chemin. Donc, nous, les femmes, on demande notre chemin. Et vous, vous préférez. Mais qu'est-ce que vous faites?
3: Mais arrêtez.
5: Je t'écoute, moi.
2: Alors que vous, messieurs, vous préférez tourner en rond pendant 20 minutes que plutôt demander à quelqu'un où est-ce qu'il faut aller.
1: C'est vrai.
2: Ouais, on a aussi, par exemple, au niveau de la température ambiante à la maison. Donc les femmes, on a toujours froid et vous, messieurs, vous avez toujours chaud.
0: Il y a noix de coco.
2: Et nous. Et par exemple, en ce moment, quand vous mettez la clim, ben on a un peu froid, donc il faut faire attention, il faut modérer au niveau des températures dans les appartements.
3: Ah oui,
2: on a aussi avec le téléphone. Donc avec le téléphone, nous, on fait des romans. Donc là, je suis sûre que vous pouvez prendre chacun votre téléphone. Vous allez voir que votre femme vous a mis au moins 5-6 lignes.
0: Je sais pas, c'était quoi le sujet
2: vous,
0: déjà.
2: Vous répondez que par une ligne, ok, non. Ou une ligne.
0: Oui, c'est vrai,
2: vous
0: mais t'as raison.
2: Vous avez écouté, mais c'est pas grave.
0: Il n'y a pas de tatartiner. Il n'y a pas de tatartiner en glace.
2: On a le fameux placard. Dans le placard.
0: Dans lequel on met la pâte à tartiner.
2: On est devant 100.

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1: Salut, 8h47, 7h22, qu'est-ce qu'on écoutera Vito dans un instant? Ah, j'adore, c'est un petit parfum d'été, vous allez faire la chorégraphie chez vous à la maison. Ah oui. Dans un instant, on va se réécouter Omi, il n'avait pas prévu, mais il voulait bouffer sa glace, donc il est...

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1: L'annonce du cucu, c'est l'annonce du cucu. 8h52, l'actu file, et parfois, on parle toujours des mêmes actus. C'est vrai qu'en ce moment, la future canicule et la Coupe du Monde de football, c'est bon, il n'y a plus de place pour le reste. Eh bien, débutons notre JT chanté, puisque nous mettons le cap sur deux infos. On a décidé de vous les chanter, puisque souvent, quand c'est dramatique, c'est mieux chanté. On va à Londres. Il y a un jeune homme qui a mis un coup de poing à un policier.
2: Pas bien.
1: Évidemment que non, c'est pas bien, mais la suite est encore plus tragique. Elle nous est racontée en chanson.

0: Malobulish. Malobulish. Et enfin, pour ce deuxième et dernier titre du JT chanté, nous allons partir en Floride. Il y a un homme qui recevait des amis pour un barbecue, c'est ce que beaucoup de gens vont faire ce week-end.
1: Bien sûr.
0: Mais alors qu'ils prenaient tous une petite bière sur la terrasse de son jardin, il y a eu un incident qui a eu lieu. Qu'est-ce qui a bien pu se passer d'après vous ?
1: Il y a eu du vent, le barbecue est tombé,
2: ça a pris feu.
0: Barbecue qui est tombé, ça a pris feu, tu dirais quoi, Stouff ?
2: Ah, les saucisses qui ont cramé.
0: Les saucisses qui ont cramé, ouais.
1: C'est pas un drame.
0: Je te mettrai pas ça dans le journal.
2: Mais c'est un drame quand même.
0: D'accord, oui.
3: Un oiseau qui est venu tout ramasser.
0: Eh bien, voici, en version chantée, ce qui s'est passé.

0: ganjaman.
1: Paradis des ganjaman.
2: À la fin, elle est bien happy happy.
3: Comme quoi, faut faire attention avec son barbecue. Je vous l'ai dit, une fois chanté, ça passe mieux. Hein.
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3: Bonjour, voici Omi. Qu'est-ce que c'est bon ce titre. Ça leur rappelle les vacances, ça y est. Beaucoup de Françaises, beaucoup de Français, de Belges, de Suisses qui nous écoutent et de gens dans le monde entier vont partir. Qu'est-ce que tu dis toi?
5: On va chez Lidl, on va la clim.
1: Ah non, on va quitter la France pour aller chez Lidl.

0: que c'est bon de réentendre ça. C'est Europe 2 pour vous réveiller tous les matins et pour vous faire passer une belle journée tous les jours. Entre 7h et 11h, nous sommes là, et entre 15h30 et 18h, mardi, ne ratez pas. Mardi,
1: oui,
0: ça va être un barbecue sur notre terrasse.
2: Oh oui.
1: Et du coup, on a notre dessert.
0: On a, ça y est, on a les glaces. On embrasse la maison.
1: L'Angélis.
0: Merci les amis, merci
2: très,
0: à vous.
2: Très bon.
0: On a tout goûté. Alors, je ne vous cache pas que le goût chêne.
2: Ouais, c'est spécial.
1: Ah, voilà. J'adore. Moi, franchement, oui, je suis fan.
0: Eh bien, très bien. On va envoyer lui 12 boîtes. Voilà, c'est tout. Tu vas être une belle termite. Dans un instant, c'est ce que vous allez entendre. C'est le remix Offenbach et Starseller. Bonjour, c'est Europe 2. Qu'est-ce que nous aurons dans l'heure qui arrive? On parlera du nouveau titre de Céline Dion. Nous aurons le débrief télé avec une candidate qui n'a pas choisi la bonne télé. Le blind test de Vito du vendredi, ce sera sur quoi?
3: J'ai trouvé deux nouveaux talents pour vous.
0: Et puis le maillon super très faible de Laurence Boccaux, ce sera tout à l'heure.
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0: Bon, ne bougez pas, vous êtes bien chez nous dans 2 minutes, 9h.
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11: Salut, 9h01, c'est Europe 2 que vous écoutez. Nous sommes aujourd'hui vendredi, pas n'importe quel jour. Nous sommes le 3 juillet, top départ pour beaucoup de personnes des vacances. Si vous êtes dans la voiture, si vous n'avez pas de vacances ou si vous êtes sur la route, nous sommes là avec vous. Je m'appelle Coé, à tout de suite, vous bougez pas.
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11: Monsieur Cédric Lecor, avant de parler d'actu, le temps qu'il va faire aujourd'hui.
12: Ouais, après un jeudi plutôt frais dans le quart nord-ouest, le mercure va de nouveau s'envoler cet après-midi. Quelques degrés de plus aussi pendant le week-end pour le début des grandes vacances. J'y reviens dans deux minutes. Des centaines de pompiers toujours mobilisés ce matin dans le sud de la France, dans l'Aude notamment, où le feu a parcouru plus de 950 hectares depuis mercredi à Pouzol-Minervois dans la situation. Mais la situation évolue favorablement ce matin. Laurent Nunez, le ministre d'Intérieur, est attendu sur place dans les prochaines heures. Dans les Pyrénées-Orientales, le feu qui a ravagé plus de 250 mobilhomes à Canet-en-Roussillon.

Du soleil partout, y compris sur les plages normandes, où l'eau s'affiche à 20 degrés du côté de Cabourg, avec un index UV de 8, près de 23 degrés plus au sud du côté de Seignos. Mais attention, plusieurs plages du sud-ouest sont fermées à la baignade en raison de la présence d'une algue toxique. Les conditions seront parfaites sur les bords de la Méditerranée, notamment à Cavalaire, où l'eau est à 25 degrés.

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2: Bonjour, vous nous laissez des messages 06 33 11 32 11. Un petit bonjour avant le week-end. Je rappelle que nous serons encore là la semaine prochaine, mais évidemment. Semaine prochaine, semaine importante. Parce que nous serons la semaine du... avant le week-end du 14 juillet et semaine du barbecue.
3: Ah oui.
2: Voilà, puisque nous allons donc tenter... On fera alors, Stouff, est-ce qu'on peut en savoir un petit peu plus sur le programme de mardi?
4: C'est un peu une surprise quand même. Il y aura un barbecue. Il y aura effectivement brasero, côte de bœuf.
3: Steak de soja.
4: Non, il n'y a pas ça. Pas chez nous. Ça, non, okay. C'est pas possible.
3: D'accord.
4: Et petit barman aussi qui sera là pour nous rafraîchir.
3: Pour toi,
4: c'est pour... Non,
3: il
4: c'est
3: fera
4: pour
3: les
4: nous.
3: Petits cocktails.
4: Il va... Parce qu'il va faire chaud, donc il faut se rafraîchir. Il y aura de la citronnelle.
2: Je crois que je ne les connais pas, les pieds très
4: vite. Non, j'ai prévu de la citronnelle.
5: En plus, je les connais, les mecs.
2: Tu vois, c'est moi qui les ramène.
4: Voilà, il y aura. Normalement, il y aura une petite activité pour mériter votre barbecue.
2: Oh non. Pourquoi faut travailler?
3: Moi, ça, je suis au courant.
4: On aura un petit deviné qui je suis aussi qui sera là, voilà.
5: Maman ! Non, mais si, non, c'est, j'espère que le truc.
4: Quoi ?
5: S'il faut mériter le barbecue, c'est pas le truc dont tu parlais début de semaine. Moi, je viens pas.
3: Je viens à 11h.
4: On va voir.
2: Il y a un truc, il y a du sport.
3: Oui. Ouais.
4: Et il y aura les platines également, tu vas mixer.
2: On va même Corentin aussi, on va s'y mettre. Le blind test de Vito dans un instant, ce sera sur quoi?
3: J'ai trouvé deux nouveaux talents sur les réseaux, vous allez m'en dire des nouvelles.
2: Du champion de la reprise.
3: Oh, oui.
2: Nous aurons le devine actu tout à l'heure, c'est Pietre qui chante.
3: Oh là,
2: aussi,
3: oui.
2: C'est notre talent à nous, vous devrez deviner de quelle actu on parle. Le maillon super faible de Laurence Bocco. Tout à l'heure, on aura une info tordue mais bougrement intelligente et un petit sondage aujourd'hui qui sera sur quoi?
5: Je sais pas encore.
2: Eh bien, c'est super.
5: Alors, pour le coup, pour être tout à fait honnête, j'ai complètement oublié.
2: Non, mais écoutez, pour être parfaitement honnête, c'est pas bien grave.
4: Et on a

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1: Le débrief télé, j'ai raté le débrief télé.
2: Ah oui.
3: Ah ouais.
1: Fera après.
0: Mais oui,
1: t'inquiétez pas. On est à la fraîche, on est bien. On est
3: ça
1: sur Europe 2.
3: Ça t'a perturbé.
1: Allez, on embrasse tous les gens qui ont des suppos verts dans le placard. C'est rare comme couleur, mais bon, c'est possible.

0: franchement, très proche de l'original.
1: Oui.
0: Ah bah oui, bien sûr.
2: C'était Lady Guingamp. Ah, et Bradley Boudère.
0: Allez, on continue. Allez. Bradley Boudère.
3: Bah.
0: Ah, facile. Britney.
2: Ah, mais c'est la vraie, c'est le nom.
0: Ouais. Ça, c'est Britney de 20 ans.
1: Aujourd'hui,
4: 2006.
0: C'est le nouvel album.

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0: Ça continue à gonfler.
1: Le son est bien pourri. Ouais. Ça, c'était sa réaction ce matin au réveil.
2: Oh non, ma poule, qu'est-ce qu'il y a?
1: Ah oui, c'est des morceaux, c'est de plus en plus courts, donc les sons. D'accord, ok. Bon,
0: parce que... Oui, il crie normalement.
1: Mais il manque les...
3: Oui,
1: mais sauf qu'on a un gars qui n'a encore pas compris ce qu'on voulait. C'est marrant, il comprend rien. Il comprend jamais rien, on prend. Hein. C'est un truc de fou. Bon, qu'est-ce que c'est que cette tête qu'il a?
3: Mais ça, c'est une piqûre.
1: C'est une piqûre.
0: Tu crois? C'est pas une allergie peut-être
1: non,
0: aussi?
1: Non, ça, c'est une piqûre. Ça, c'est... Ou alors,
2: c'est violent quand même.
1: Ou alors, il est comme ça au réveil le matin. On en a tous connu des fois qui se travaillent.
3: Avant le maquillage.
1: Nous, on en a connu des artistes des fois qui arrivaient le matin avant le maquillage. C'était ça.
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ravagée par les flammes hier après-midi à Canet-en-Roussillon, où trois campings ont dû être évacués. 3000 personnes, des vacanciers essentiellement, ont été relogés. Bonne nouvelle, le feu est désormais fixé. Même chose dans le Gard à Millau notamment, où 60 hectares ont brûlé. À Roquemort aussi, près de l'autoroute A9, qui a rouvert cette nuit dans les deux sens. À Narbonne, 3 maisons ont été détruites. Et puis dans l'Aude, le plus gros incendie depuis le début de l'été est contenu, mais pas encore fixé. Les flammes ont parcouru plus de 950 hectares depuis mercredi dans le secteur de Pouzol-Minervois. Quelques 500 sapeurs-pompiers étaient encore mobilisés la nuit dernière. Au moins 2025 décès supplémentaires ont été constatés la semaine dernière, la semaine du 22 juin, en plein épisode de canicule. Premier bilan de Santé publique France avec des données pour le moment partielles. 1 million de voyageurs attendus dans les trains de la SNCF d'ici à dimanche. Premier gros week-end de départ en vacances donc. Les cours se terminent officiellement ce soir pour les écoliers, même si de nombreux élèves sont déjà en vacances et ça va se ressentir aussitôt sur la route. Bison futé voie rouge dès cet après-midi au départ de Paris vers les péages de la 6, la 10, la 13. À l'est, il est également conseillé d'éviter la 36 depuis Besançon vers l'Allemagne. Et si la France interdisait à son tour la vente de cigarettes aux nouvelles générations? C'est en tout cas ce que préconise l'assurance maladie dans son rapport annuel publié hier. Ne plus vendre de tabac du tout aux personnes nées après 2009, une mesure radicale récemment adoptée au Royaume-Uni. L'Algérie battue 2-0 par la Suisse ce matin en 16e de finale du mondial de football. L'Espagne et le Portugal se sont également qualifiés hier soir pour les 8e de finale. Les deux pays s'affronteront lundi soir. D'ici là, il reste encore 3 tickets à prendre, 3 rencontres parmi lesquelles Australie et Égypte à 20h, et demain la France jouera contre le Paraguay. Un samedi qui sera aussi marqué par le coup d'envoi du Tour de France.

0: Ouais,
1: je crois,
0: non, mais,
1: je crois qu'ils ont enlevé tous ces trucs qui étaient un petit peu dangereux. Oh. Bon, dans un instant, nous aurons une info tordue mais bougrement intelligente. Un sondage.
2: C'est bon, il est.
1: C'est quoi le sondage aujourd'hui?
2: Les Français et les glaces.
3: Vu
2: qu'on a reçu les nôtres, je me suis dit, tiens.
1: Ça. On a reçu les nôtres, on les embrasse hein, ce matin. Oui. J'ai des copains qui m'ont dit, mais comment ça, vous bouffez des glaces le matin? Je vais être honnête avec
3: à
1: vous.
3: À 8h30.
2: On a goûté.
1: C'était pas prévu.
4: Non, mais revenez mardi à cette heure-là, on sera à la Côte de Bœuf à la dernière.
3: Bah, c'est ça.
1: Ouais, parce qu'il a raison, mardi chez nous, ce sera barbecue. Ce sera l'émission qui va sentir la braise. Ce sera mardi. Ah ouais. Vous

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0: Vraies, fausses alternatives aux sacs en plastique. Vous jouerez tout à l'heure, je vous poserai des questions. Oui. Vous me répondrez par vrai ou
1: faux.
0: Saint du jour aujourd'hui, c'est la Saint
2: Thomas.
0: Je crois que ce que je vois.
3: Oh.
0: Voilà, oui. Bonne fête à tous les Thomas qui nous écoutent. Ouais. On en appellera tout à l'heure au hasard si vous voulez laisser des messages à des Thomas que vous connaissez pour qu'on les appelle. 06 33 11 32 11. Et l'événement, Céline Dion a sorti une nouvelle chanson. Elle sera avec nous tout à l'heure pour nous expliquer pourquoi cette chanson. Il y a un sondage sur les Français et la glace qui vient de sortir. On apprend que 91% des Français mangent au moins une glace pendant l'été.
2: Ah oui,
0: ma chérie, elle aime pas ça.
3: Ah bon?
0: Ah ouais, je te jure que non.
3: Ah non, elle est plus crêpes ou gaufres ou
0: autre. Elle est crêpes. Elle mangerait des crêpes tout le temps.
2: Ah,
0: mais glace, elle aime pas la glace.
4: C'est très rare ça.
0: Ouais, elle aime pas ça. 68% préfèrent un cornet plutôt qu'un pot.
3: Bah oui.
4: Ah oui, alors ça, moi je suis team cornet.
2: Ah, moi je suis team pot.
0: Team pot aussi, moi. Parce que moi, le cornet qui devient mou. Le cornet qui devient mou, ça me rend fou.
2: Parce
0: que
2: ça coule.
4: Pour moi, c'est pas une glace.
2: Bah si, c'est une glace. C'est quoi d'après toi?
3: C'est un trou normand.
4: Quoi? Le goût du carton, ça doit pas être.
2: C'est une boule de glace,
0: waouh! Ouais, mais le cornet, un coup sur deux. Le vrai cornet qui a été fait par le gars, il est bon. Ah, le goût du carton quand je le mange? Oui. Alors, en fait, je vais te dire un truc fou. Je m'arrête avant le carton.
3: Ah, okay.
0: C'est-à-dire que quand j'ai fini, je racle un peu, mais après, je m'arrête.
2: Et puis, ça te donne meilleure conscience de ne pas avoir la petite gaufrette.
0: Je suis d'accord avec toi. Parce que la petite gaufrette, elle te rajoute 100 calories.
3: Oh, voilà. Oui, c'est parce que tu disais il y a 10 minutes.
4: Hein. C'est du vide. Non. Ah, après, la maison, la fête maison, c'est là.
3: Il y a 10 minutes, il dit ouais, mais il rajoute du sucre. Hein, donc,
0: 54. Bon, de toute façon, vous savez quoi? Je suis le gars, je suis typiquement le gars qui commande une glace. Et quand il mange une glace, il est bourré de regrets. Je la mange, putain.
2: Ah non, pas
0: putain, pourquoi je fais ça?
4: Tu la savoir même pas.

0: glace, il est bourré de regrets. Je la mange, putain.
1: Ah non, pas
0: mais putain, pourquoi je fais ça?
2: Tu la savoir même pas. Du coup.
0: Bah en fait, à la fin, je la regrette.
3: Ouais.
0: C'est horrible.
3: C'est nul.
0: Ah ouais, je
3: après,
0: sais.
3: Le moment.
0: Mais parce que tu mets tellement de temps à perdre ce que tu manges. 54% choisissent toujours les mêmes parfums. Chocolat, noix de coco.
2: Ouais, bah, pareil.
0: Direct. 39% avouent finir le pot directement à la cuillère devant une série.
3: Ah ouais, les gros.
0: 27% disent avoir déjà piqué une cuillère dans le pot de quelqu'un d'autre sans demander.
3: Voilà.
0: Ouais. 12% des gens interrogés affirment avoir déjà mangé une glace alors qu'il faisait moins de 5 degrés.
3: Ça, je comprends pas.
2: Non.
0: Ah, bah, au moins, elle reste plus longtemps, quoi.
3: Oui, mais bon.
0: Ah là, tu peux la laisser sur le bord de la plage, tu reviens et tout là. 3% disent lécher la glace de haut en bas.
1: Ah ouais, parce que de bas en haut, non.
3: Bah, c'est plus comme ça.
1: Si,
3: bah,
1: c'est l'inverse.
2: Bah, ouais. C'est de bas en haut, ouais.
3: Bah oui, mais du coup, t'as 3% qui font l'inverse.
1: Ah, ils font ça, ouais, c'est bizarre.
0: Et enfin, 2% des sondés avouent aimer mettre de la glace sur le corps de leur conjoint ou conjointe.
2: Oh, non. Non, non, non.
0: Pour la lécher.
2: Arrêtez de faire la bouffe et le
1: sexe.
0: Alors, moi, je suis d'accord. Je suis d'accord. La bouffe et le sexe, ça marche que dans les films où ils s'enduisent de fraises. Je sais pas si c'était dans 9 semaines et demie. Chantilly, fraîche,
2: ça tout pue.
0: Je vais vous dire,
2: après.
0: Dans la vraie vie, tu ramènes ta chérie à côté du frigo, tu ouvres la porte, déjà elle te dit ferme la porte, tu consommes de l'électricité. Deuxièmement, au bout de 5 secondes, elle va te dire j'ai froid, t'arrêtes tes conneries. Et quand tu auras commencé à lui mettre des bouts de concombre, de la fraise et de la chantilly, tu vas voir la gueule qu'elle va te faire.
2: Entre deux tranches de pain de mie.
0: Je t'assure que ça. T'assure que badigeonner ta copine de haut en haut avec ce que tu trouves dans le frigo, mets-lui de la danette. Tu vas voir si elle va trouver ça. Tu vas voir si elle va aimer.
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0: Tiens, je te mets le gras de la rillette.
2: Ah, c'est ta copine, c'est pas un tacos.
0: Ça marche que dans les films.
3: Faut mettre autre part.
0: Tu sais, et puis voilà, dans les films, tu fais ça, puis la fille fait
1: Non.
0: Allez, fais-le dans la vraie vie, tu vas voir les gémissements. Ça va, on va en reparler. 9h55, bonjour.

réviser les chansons que vous connaissez dans un instant. Je vous préviens que le Viva à Las Vegas d'Elvis, il va beaucoup changer. Nous allons revenir sur le Saint du jour. On souhaitera les bonnes fêtes au Thomas. Dans un instant, on appellera des Thomas au hasard en France et je vous enverrai faire un tour à Europa Park Resort, élu 10 fois meilleur parc de loisirs du monde. Dernier jour pour emmener les enfants, la

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2: Salut, 10h du matin, c'est Europe 2 que vous écoutez. Nous sommes là pour la dernière heure d'émission, mais on ne vous laisse jamais seul très longtemps. Entre 15h30 et 18h, on vous ramène au boulot, du boulot exactement. Courage si vous êtes sur la route, si vous êtes en train de tout rentrer dans le coffre, c'est les vacances.
3: 7h, 11h.
2: Vous avez vu ce départ de train là, 10h pile, bam. Oui.
4: Parfait, hein, oui. Pour finir la semaine.
2: Bon, c'est notre habitude d'être à l'heure.
4: Oui, savez, évidemment, à 3 minutes près.
2: C'est notre slogan. Coé, c'est la ponctualité.
5: Exactement.
2: Les news, Cédric Lecor.
6: Après un jeudi plutôt frais dans le quart nord-ouest, le mercure va de nouveau s'envoler cet après-midi. Quelques degrés de plus aussi pendant le week-end sur l'ensemble du pays. J'y reviens dans 2 minutes. L'heure des au revoir pour des millions d'écoliers, de collégiens, de lycéens qui seront officiellement en vacances ce soir. Et du coup, il y aura beaucoup de monde sur la route dès cet après-midi dans le quart nord-ouest, nord-est, tout particulièrement où Bison Futé voit rouge. Sur l'A31, l'A36 depuis Beaune, Besançon vers le Luxembourg et l'Allemagne, mais aussi sur les principaux péages au départ de la région parisienne. Des centaines de pompiers toujours mobilisés ce matin dans le sud de la France, dans l'Aude notamment, où le feu a parcouru plus de 950 hectares depuis mercredi à Pouzol-Minervois. Mais la situation évolue favorablement. Ce matin, Laurent Nunez, le ministre de l'Intérieur, est attendu sur place. Dans les Pyrénées-Orientales, le feu qui a ravagé à plus de 250 mobilhomes à Cannes et en Roussillon est désormais fixé. Près de 3000 personnes, des vacanciers essentiellement, avaient dû être évacués en urgence hier après-midi. Et dans le Gard, le feu au niveau de Roquemort, près de l'autoroute A9, est éteint. L'A9, d'ailleurs, a rouvert cette nuit dans les deux sens. Au moins 2025 décès supplémentaires ont été constatés la semaine du 22 juin, en plein épisode de canicule. Premier bilan de Santé publique France avec des données pour le moment partielles. Alerte au PFAS, l'association Surfrider révèle ce matin, via une vaste étude, la présence généralisée de ces polluants éternels dans les eaux de baignade. Sur 107 sites, testé et analysé, 78% dans les terres, 44% sur le lit.

0: Salut, bonjour, vous allez bien?
1: Ça va?
0: Je vais bien, mes petits scarabées d'amour. Je vais bien, mes petites boules de glace.
1: Mes petits rochers sous chat.
0: On remercie bien, ce matin.
1: On a le droit à ça. Oui.
0: Quoi, qu'est-ce qu'il y a?
1: Bonjour, mes petits rochers sous chat.
0: Bah oui, bah alors. mais vous préférez quoi?
1: Les Ferrero.
0: Salut, bande de cons, vous préférez quoi?
1: Non.
0: Mais je j'aime l'amour.
1: C'est mignon.
0: Je distribue de l'amour.
1: Oui.
0: Stouff, tu préfères que je t'appelle comment? Tu rochers Suchard, c'est mignon.
2: Salut ma princesse, ma reine, le centre de ma vie, mon
1: la
2: amour.
1: Queen. Mais vas-y.
3: Quoi non. Ça c'est pour Pietre.
0: Ça je le garde pour Pietre, il a raison. Dis donc, toi t'es ma couille. Salut mon centre de mon amour, de mon univers, je sais plus ce qu'elle a dit là. Ça va mon Pietro?
4: Ça va.
0: On a fait une très belle émission hier, je vous le dis. Hier, entre les deux émissions, on a rajouté une troisième, spécialement pour YouTube, pour notre chaîne YouTube. On a fait une vidéo longue. Alors, on en fera évidemment des petits bouts, hein, c'est le principe des réseaux sociaux, mais avec toute l'équipe. C'est Nat qui nous a interrogés, comme sur ces stars. Et il y a des très beaux moments, vous verrez, il y a des moments évidemment de rigolade et puis il y a des moments.
2: De pas rigolade.
0: Voilà. Où on a répondu à vos questions.
2: Ils ont posé des questions.
0: On avait des questions d'auditeurs, on avait tout ça. Alors, si ça vous plaît, si ça marche bien, on vous le mettra dans le courant de l'été, pas trop tard, je pense, on va pas vous le mettre le 15 août. Vous nous direz si vous aimez, on en fera d'autres parce qu'on en a.
1: J'ai même eu une crampe.
3: Ah ouais.
1: Non mais.
3: C'est exceptionnel.
1: Horrible.
3: Ne donne pas de détails.
2: Ça se voit.
0: Et à un moment donné, on était dans un truc vraiment profond, on discutait. Avec de l'émotion et dans.
3: Et là je me suis dit, mais imagine, on aurait été sur un plateau télé.
1: Ah oui, non mais en vrai,
0: mais t'aurais été sur le plateau du 20h.
1: Oh, mais horrible.
0: Bien écoutez, vous avez raison, j'ai le boulot. Non mais c'est vrai que ça aurait été très étonnant quand même. Faudrait essayer de le caser partout, le âge une crampe. Tu as le mec qui a une crampe dans toutes les situations, t'es pendant la Légion d'honneur.
3: Un chirurgien qui opère quelqu'un.
0: Écoutez, ça va très bien. Regarde, je suis en train d'insérer dans les artères. C'est une opération très. Mais il m'a fait beaucoup rire. Bon, vous verrez cette vidéo dans quelques jours. Qu'est-ce que nous ferons? Je vous offrirai en fin d'émission vos invitations pour l'Europa Park Resort pour partir en famille. C'est en Allemagne, mais c'est à la frontière française quasiment, qui a été élu 10 fois meilleur parc de loisirs du monde. Nouveau quartier à visiter, plus d'une centaine d'attractions et de spectacles, des moments inoubliables pour les petits, les grands. C'est vraiment le parc d'attractions pour y aller avec la famille. Nous fêterons les saints du jour, les Thomas aujourd'hui. Je ne suis comme Saint Thomas. Je ne crois que ce que je vois. Voilà. Nous aurons dans un instant. On aura Céline Dion.
1: Oui.
0: Ça, c'est l'événement.
1: Elle nous parlait de son nouveau titre.

0: il y a que ça, je crois.
1: Non, on embrasse les gens. On embrasse les gens de Niort. Il y a pas que ça. Il y a quoi? Pour l'empreinte carbone, on a même rapproché une chanson. Dis donc, on a fait un truc de Kinvey. Tu veux souvenir?
2: Ah bah oui,
1: parce qu'il avait fait une chanson. On a décidé de mettre à l'honneur Vélizy. C'est important aussi.

0: Tiens, testicule grossi.
1: Ah bah oui.
0: Mexico de Luis Mariano. Trop loin, Mexico, trop loin. On va rendre hommage à la Bretagne.
2: Concarneau, concarneau. Y'a des bigoudes.
0: Il était lancé. Ouais.
3: Et puis, Maïté qui chante.
0: Et puis, ne te moque pas, toi. Ça n'a rien à voir.
1: Essaye, vas-y, fais Concarneau. Vas-y.
0: Vas-y, fais-le, parce que tu te moques.
1: Va voir Maïté, là.
2: Concarneau, Concarneau.
3: C'est pas mal du tout.
1: C'est Maïté.
0: Dis donc. Dis donc.
3: C'est pas mal.
0: Oh, quelle jolie voix de soprano.
3: Merci.
0: C'est incroyable.
1: À gauche.
0: Ah, je vais essayer.
2: Concarneau, Concarneau.
0: Oh, dis
3: pas mal aussi.
1: Ouais, on est bon là.
0: Si vous êtes une chorale,
1: ouais.
0: Vous recrutez.
3: Vous voulez que j'essaye?
4: Non.
0: J'ai envie de dire, vous
4: restons
0: le ferez
4: sur un,
0: quand on écoutera Katy Perry. Okay. Vous le faites pendant qu'on écoute Katy Perry. On va terminer le dernier titre pour franciser les chansons. Vous connaissez la chanson Ibiza.
2: Ibiza.
0: Eh ben nous, on a décidé de le faire, mais alors on met que des villes françaises, hein.
5: Paimpol, Paris,

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2: Céline Dion, c'est l'événement. Elle sera avec nous dans un instant. Elle sera de retour pour nous expliquer le pourquoi de son nouveau single. Ouais. Pourquoi ce nom? Pourquoi? Et je vous enverrai faire un tour tout à l'heure à l'Europa Park Resort qui a été élu 10 fois meilleur parc de loisirs du monde. Et si vous ne l'avez jamais vu, c'est vrai que c'est incroyable. Le vendredi 3 juillet, c'est-à-dire aujourd'hui.
3: Oui.
2: Qu'est-ce que c'est? Journée mondiale des alternatives aux sacs plastiques. Alors, ça veut dire quoi? Ça veut dire de fabriquer des sacs avec autre chose que des billes de plastique.
3: C'est ça.
2: Donc autre chose que

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0: Oh, Thomas ?
1: Oui ?
0: C'est Thomas le cousin de Vito ? Enfin, de Victorien ?
1: Eh non, c'est la team !
0: Alors, Thomas, hey, bonne fête, bonne fête, Thomas !
1: Ah bah merci la famille, ça fait plaisir.
0: Alors tu sais que
1: bonne fête.
0: Alors Vito est là, fais un bisou à ton cousin.
2: Bisous, bonjour.
1: Vous êtes qui?
2: Ça va? Ça va, oui.
0: Vous savez que d'habitude on peut pas appeler la famille, ouais, on peut pas faire gagner, mais comme là il y a absolument rien à gagner, on va appeler qui on veut.
2: Voilà. C'est vrai.
0: Tu vois, voilà, faire gagner quelque chose, c'est difficile. Le loyer, moi, le nombre de gens d'amis qui m'ont demandé de les appeler pour le loyer, ouais. Mais là on peut appeler pour une bonne fête. Qui te l'a déjà souhaité ce matin, Thomas?
1: Eh ben vous êtes les premiers. Même ma femme, elle a zappé le truc.
0: Eh oui, mais souvent les filles, elles zappent les fêtes des garçons que nous, les mecs, si on a le malheur de zapper leurs fêtes,
2: c'est vrai. Bon, on a la gueule.
0: Bon, alors c'est également... Eh, aujourd'hui, il n'y a pas que toi, Thomas. Il y a aussi les bouses.
3: Les bouses
0: B-O-O-Z. Les Godins, les Mazos, les Rombald, les Rombaud, les Ruth, les Thomaïs, Thomasine, Thomasia, Tom, Thomas et Thomas.
2: C'est fou ça.
0: Voilà, donc bonne fête à toi, mon grand. Tu fais quoi dans la vie, Thomas?
1: Écoute, je m'occupe de marque, je suis directeur commercial, je m'occupe de marque, de chaussures, de textiles, de casquettes.
0: Bon, très bien. Mmh. Très bien. Tu vas fêter ça ce soir ou pas? Un petit coup à boire?
1: Ouais, ça c'est pas que le soir. Hein.
3: On est déjà là, 10h30.
0: Mais c'était Thomas qui nous avait envoyé des chaussures.
2: Oui, c'est ça, ouais.
4: Ah oui.
0: Et qui après il s'est fait virer.
2: Oui, voilà.
0: Ah, c'est ça.
1: Exactement.
2: Merci.
0: En même temps, t'avais commandé un conteneur, c'était peut-être exagéré. Merci. En tout cas.

0: Bonjour, pardon, merci. Ouais.
1: Ça reste en tête.
2: Ah, j'ai pas dit que c'était moche, attention. Hein. Moi, je suis pas un très grand fan de Céline Dion.
1: Non, mais
2: je
1: le refrain est efficace.
2: Je dis bravo à l'artiste, bravo à la performance, mais les chansons, à part les J'irai où tu iras et les grands tubes, je trouve que depuis, c'est un peu de la souplette. Mais tu le fais faire par quelqu'un d'autre que Céline Dion.
3: Oui.
2: Je te garantis pas le succès.
4: Ça fait un peu Eurovision.
2: Mais c'est une belle chanson et les fans aimeront bien, mais bon, voilà.
1: Et c'est Icar qui a écrit la chanson.
2: C'est super.
1: Arrête,
2: mais c'est bien, ça change tout. C'est
1: Icar. Icar.
2: Oui, donc Icar. Évidemment. Je crois que c'est l'événement.
3: Je crois qu'elle est avec nous. Bonjour Céline. Bonjour.
5: Ah, sur le.
3: Vous avez sorti un nouveau titre, là, on vient de l'écouter. Bonjour, pardon, merci, écrit par Icar. Ça fait quoi de sortir une chanson comme ça, Céline?
5: Ça fait tellement de choses, là, tellement de bien. Là, je suis rempli d'émotions. Je tenais à dire bonjour à tous mes fans qui écoutent l'émission. Et puis, bonjour, pardon, merci. C'est un hommage que je voulais faire à tous les gens qui ont acheté mes places là, pour les concerts
1: à Paris.
5: Qui sont fin full.
3: D'accord.
5: Il n'y a plus de place nulle part.
3: Mais c'est-à-dire un hommage pour eux, c'est pourquoi?
5: En fait, je leur ai dit bonjour, je fais un concert. Ouais. Pardon pour le prix. Et merci d'en acheter plein.
3: D'accord, ah bah oui, en effet. Ouais.
4: On comprend, d'accord. On avait du mal à comprendre le titre.
3: C'est clair. Là.
4: Voilà, c'est clair.
5: Vous comprenez mieux. Il fallait que je rende hommage là, à tous les gens qui ont cassé leur PEL là, pour venir me voir chanter, qui se sont battus là, comme pour des climatiseurs chez les Lidl.
4: Ouais,
5: ils sont venus me voir chanter. Alors bonjour, venez me voir.

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1: Merci de nous avoir choisi, 10h42. Nous allons. C'est quoi le dossier du jour, Stouff, avant de jouer pour vous envoyer faire un tour du côté d'Europa Park Resort? Comment? Oh, bah, je sais plus. Parce qu'elle a fait un stage hier avec Tony de l'émission de l'après-midi.
2: Je lui avais envoyé un mail, mais je... Mel, on avait dit.
1: Mel, c'est quoi Mel?
2: C'était le coup de foudre. C'était ça?
3: Un coup de foudre que vous avez eu pour quelqu'un ou quelque chose.
1: Mel, c'était pour toi notre coup de foudre.
3: Et moi, il est pour vous.
1: Quand on t'a vu, la première fois, Mel, derrière ton petit standard.
4: Avec ton maillot de Cristiano Ronaldo.
1: On ne te voyait même plus d'ailleurs, tellement

0: là-bas qui était super cool et qui m'a donné envie de partir en Mongolie, faire le tour de la Mongolie et le tour du Népal en moto.
1: Ah oui. Et tu l'as fait ?
0: Et non. Du coup, je ne l'ai encore pas fait. Tu vois, ça fait 2 ans et là, j'y vais là, en 2027.
1: Ah, parce que sinon, c'est une très belle histoire. J'ai eu un coup de cœur pour un tour du monde, du tour de Mongolie. Ouais. Et tu l'as fait ? Pas du tout.
2: Non, pas du tout.
1: J'ai pas de moto.
3: J'ai pas le permis. Mais j'ai peur, de toute façon.
1: Et j'aime pas voyager. Alors, ça, non, mais effectivement, moi, j'ai des amis qui font souvent le Maroc, par exemple, à moto. Moi, je trouve ça très.
3: Oh, il doit faire chaud, hein.
1: Non, non, non, ils le font un peu en décalé. Ils le font. Ah, oui, alors ils ont un peu chaud, mais en
3: puis
1: moto.
3: Il y a de la montagne aussi au Maroc.
1: Et honnêtement, j'ai un peu peur, moi, maintenant, avec les années. C'est pas le genre de truc que je ferais, mais il paraît que c'est très beau. Dès que tu fais des trucs comme ça, qui sortent un peu des sentiers battus, il paraît que c'est dingue. Et je pense que la Mongolie, ça doit être très, très beau aussi.
0: Ouf. Ouais, il y a moyen.
1: Par contre, tu nous rappelleras quand tu l'auras fait.
2: Ouais.
0: Bah écoutez, si vous voulez, puis je vous envoie même des photos et puis je peux même
3: aller. Pas trop non plus.
0: Si vous êtes gentil, je peux ramener un petit souvenir.
3: Là, c'est boule à neige.
1: Voilà. Je t'embrasse. Bisous, bisous. À bientôt. Salut Julien. Déborah, le dernier coup de cœur que t'as eu, le dernier coup de foudre.
4: Salut Coé. Eh bien écoute, c'était quand j'étais en apprentissage il y a presque 20 ans. J'ai eu le coup de foudre pour un des fils de mon patron et j'ai jamais dit. J'ai jamais osé parce que je pouvais pas. J'y arrivais pas, mais ça m'est resté pendant des années. Même aujourd'hui, quand je le croise, parce qu'on est dans la même ville, je suis pas tranquille.
3: Il serait peut-être temps de donner son nom.
1: C'est pourquoi tu lui dis pas.
2: Mais il a
1: pourquoi
2: quelqu'un.
1: Pourquoi tu tentes pas.
4: Parce qu'il avait quelqu'un, que là, il a quelqu'un, qu'il est marié et que.
1: Et toi.
5: Mais il l'aime pas, je crois. Hein.
4: Ouais. Et en fait, si tu veux, c'est ça, quand t'aimes quelqu'un, en fait, tu veux le bonheur de cette personne et c'est aussi savoir s'effacer pour que la personne en face, elle soit.
1: Ouais, mais quand t'as vraiment un coup de foudre pour quelqu'un et la vie, elle est courte, faut pas passer à côté.
6: Je peux te dire que moi, je me suis pas effacée.
1: Qu'est-ce qui t'empêche je peux te dire que.
3: C'est pas le genre.
1: Moi, je peux te dire que. Je peux te dire que sa rivale, elle est sous un mètre de béton. Il y a un immeuble de la Défense qui est construit au-dessus de la rivale de Stouff et pour aller la retrouver. Stouff, elle a mis 12 cadavres d'animaux, 8 plantrards, rien. Je peux te dire qu'avant qu'il retrouve le corps, il va se passer du temps. Mais c'est vrai, il ne faut pas passer à côté de l'amour de sa vie. Tu sais, il vaut mieux avoir des remords que des regrets. Il n'y a rien de pire.
4: Ouais, mais tu vois, enfin, je veux dire, aujourd'hui, je le vis bien parce que. Bon, après, j'ai refait ma vie, même si j'ai pas eu la bonne personne, mais j'ai quand même eu de super enfants.
6: Mais tu dis, pourquoi tu dis la bonne personne
3: C'est horrible.
4: J'ai passé 8 ans avec un pervers narcissique.
1: Il y a beaucoup de femmes qui nous écoutent, qui ont fait des enfants des fois.
4: Si tu veux, aujourd'hui, moi, je suis hyper heureuse parce que je sais que lui, il est heureux et c'est tout ce qui compte pour moi.
1: Mais non, mais parce qu'il pourrait être encore plus heureux avec toi.
6: Voilà.
4: Non.
1: Stouff,

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0: Vas-y, ouais, quelle station
1: saisonnière. Courageux, ça.
2: Léger.
1: Très bien, léger. Ouais. Très beau, ouais, très mignon, léger.
3: Léger.
1: Je sais pas,
3: vannes,
1: je sais pas où c'est, non, en fait. Ouais. Je suis en train de le dire.
3: J'ai l'UTS.
2: C'est
3: les
2: pendus du soleil, Morzine.
1: Ah, mais si, voilà, c'est à côté de Morzine. Voilà, c'est ici, c'est bon.
3: À la montagne.
1: Ça y est, je l'ai. Greg, qu'est-ce que tu fais comme petit métier, mon Greg?
4: Je suis chauffeur routier.
1: Salut, mon Greg. Il a quoi comme camion?
4: Salut, salut l'équipe.
3: Salut.
1: Il a quoi comme camion, Greg?
4: Ah, j'ai un beau petit DAF.
1: Ah, le DAF.
4: Un beau petit DAF.
0: C'est la base.
4: Ouais, c'est pas Scania, c'est vrai. On n'est pas, ouais, on n'est pas Scania, mais par contre, on a un beau DAF.
1: Voilà. Ah, bah, vaut mieux avoir un beau DAF. T'as un beau klaxon?
4: J'ai un beau klaxon. C'est mon premier jour de vacances. Dommage pour Pierre.
1: Ah,
4: sinon, j'aurais mis un coup de trompe dans le studio. Il n'y avait pas de souci.
1: Évidemment.
4: Tu me rappelles dans deux semaines et je t'en mets un bon.
1: Alors, c'est Pierre. Je suppose que t'as pris ton fan numéro 1, Pierre.
0: Bah oui.
4: J'espère.
1: Tu sais, je vais te dire, il n'y a pas 50 mecs qui sont abonnés à Klaxon Magazine et Pietre, ça vaut le coup de le prendre. Faut trouver une race, ouais, de chien, quelque chose qui s'étale, un truc à la boucherie, un footballeur, ça c'est dur, vous savez que je suis nul.
5: Mais vas-y.
1: Et quelque chose qui fait rêver. Allez, vas-y, balancez la lettre.
3: Allez-y, vas-y. Tout.
0: La lettre
3: N.
0: N.

0: C'est chaud, là. Chien en haine.
1: Chien en haine.
2: Ah ouais, je l'ai pas. Chien en haine, je l'ai pas.
1: Un nichon. Ah non, c'est, nichon.
0: C'est un bichon, je l'ai pas. Non.
2: Vous l'avez? Moi, je l'ai pas. Hein.
0: Nichon maltais.
2: Ouais. Moi, je l'ai pas.
1: Ah, nichon frisé.
2: Un nichon maltais.
3: Un chien en haine.
2: Vous me faites honte.
3: Un épagneul.
4: Non, il y a le Norfolk terrier, mais c'est pas très connu.
3: Oula. Un épagneul.
2: Non.
1: Ah oui.
0: Je le note. Donc 0-0.
3: C'est pas un épagneul, ça marche pas?
0: Bah non.
4: Bah non.
0: Pourquoi? Ah, c'est la liaison épagnole.
2: Oui, ça n'est pas, un épagnole, ça n'est pas un épagnole, c'est un épagnole.
3: Ah, d'accord.
2: Allez, ça s'étale. Oh, du Nutella.
1: Ah, oui, non, c'est le premier que j'ai trouvé.
2: Il l'avait pas mis, s'il l'a mis.
0: Si,
4: il l'a mis.
2: À la boucherie.
3: Une aile de pigeon.
2: Non.
4: Non.
2: La noix de veau.
4: Oui.
2: Ah, oui. Ah, oui. Footballeur. Footballeur. N'Golo Kanté.
0: C'est le prénom.
4: Oui, mais ça marche.
3: N'Golo, on avait dit pas les prénoms.
1: Ah ouais, mais...
2: Je m'appelle Koé.
0: Sur le maillot, c'est pas marqué N'Golo, c'est marqué Kanté.
4: Ah, mais ça fonctionne.
2: Ça fonctionne.
3: Sinon, tu prends n'importe quel Nicolas, Nelka, machin et tout. Non, Neymar, trop tard, c'est moi, je l'ai mis.
2: Eh ben, N'Golo Kanté, on dit que la chose, elle a sa règle.
0: Mais pas du tout.
2: Si, c'est bon. Allez, N'Golo Kanté.
3: Ah, super.
2: Ça fait rêver.
3: Nathalie.
0: Allez, bim, plus deux.
2: J'avais mis Nathalie.
4: Non,
1: Il avait mis N'Golo Kanté.
3: Ah, il n'y a rien.
2: Si j'ai mis du NASCAR, ça fait rêver les épreuves de NASCAR.
1: Ah oui, bon,
0: pas du tout.
2: Bah si.
1: Bah ça fait rêver.
4: De quoi c'est
2: ah, si.
4: Quoi ça
2: l'épreuve de NASCAR, mais sinon,
3: c'est des voitures qui sont nazes.
2: C'est comme si je disais la Formule 1, le machin, ça fait rêver.
0: C'est des voitures qui vont vite, qui tournent en rond et ils font des accidents.
2: Vous êtes fou, quoi. Il y a des gens qui regardent des épreuves de NASCAR à la télé comme tu regardes.
0: Ça fait rêver.
2: C'est pas parce que vous ne connaissez pas que ça fait pas rêver. Il y a des millions d'Américains qui vont faire les compètes de NASCAR.
1: N'en dégoûtez pas les autres.
0: Je suis désolé, il y a égalité. Moi, le N'Golo Kanté.
4: Égalité.
3: Déjà, le N'Golo Kanté, il était pas bon.
4: Il y a égalité.
2: On commence. Si c'est pour tricher, vous le dites tout de suite.
4: On triche pas.

0: Il y en a.
1: Excusez-moi, vous m'avez fait chier.
2: Il m'énerve, il est comme ça.
1: Un footballeur.
3: Paoletta.
2: Oh, bien joué.
4: Papin.
1: Il y avait Platini aussi.
4: Platini, ouais, ouais.
1: Ah là, ça fait rêver.
3: Playa de Mallorca.
1: La poitrine de Nat.
2: Ah, non, t'as le droit.
3: Bien sûr que validé.
2: Bah oui, t'as le droit.
0: Ok.
2: Mais de base, tu l'avais mis dans
0: tu
2: la
0: sais,
2: bouche.
0: Tu sais, il a voulu se rattraper. Il a voulu se rattraper comme t'as mis Nathalie Théa.
3: Oui, c'est ça.
1: Alors, combien?
2: Bah, t'as gagné 5-4.
1: Allez, ma petite Alexia.
5: Oui.
1: T'as deux métiers. Bah, en plus, moi, je t'envoie faire un tour en Allemagne à l'Europa Park Resort pour y aller avec les enfants, la famille, qui tu veux, ton chéri ou ta chérie, je sais pas, je m'en moque, les amis. Quatre personnes à Europa Park Resort. Je te fais un gros bisou.
0: Elle gagne quand même grâce à la poitrine de Nat.
1: C'est la poitrine de Nat qui t'a fait gagner. C'est fou quand même. Hein. Allez.
0: Et juste avant, il dit poitrine de porc à la bouche.
3: Ah oui.
1: Heureusement qu'à ça fait rêver, j'ai pas mis poitrine de porc.
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1: Ça s'étale, poitrine de Nat.
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1: Salut, soyez sages.
0: Bah, non, pas du tout, ça va?
1: Je l'ai connu, il était bon en réalisation, il est devenu.
4: Je me demande si c'est moi qui ai fait ça.
1: Ouais, bah je te confirme. Mardi, en direct, nous serons là. De toute façon, on sera là aussi lundi. Nous serons là avec notre barbecue. Oui. Grand direct, en direct de notre terrasse, mardi matin, pour vous faire rêver, vous faire saliver. Ça va sentir bon de partout. Il y a des gens là. Je pense que
2: les Josiane, elles vont venir.
1: Siège de Sandrine Rousseau va dire ça sent la viande de partout. Qu'est-ce qui se passe? On invitera une partie de l'immeuble. Enfin, en tout cas, ceux qui sont encore là, bisous à tous. Belle journée, à tout à l'heure.
2: À toutes.
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0: Rosaline et Shakira avec Burna Boy.
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1: Une playlist bien fraîche avec des titres que vous ne connaissez pas encore dans les Pays de la Loire sur Europe 2. C'est le cas tout de suite maintenant, cette nouveauté. Martin Garrix, notre DJ pop, avec un chanteur que vous adorez. Ed Sheeran, en duo tous les deux sur le titre Repeat It. C'est sur le nouvel Europe 2 et déjà premier sur la pop Europe 2 Pop.

0: Avant de partir en week-end ce soir, on va faire un petit point sur les infos en deux minutes dans les Pays de la Loire. La météo pour ce week-end dans l'Ouest. Et puis Tamim Pala pour la musique.
1: Damien Guillard.
2: Bonjour à tous. Soleil et chaleur ce vendredi sur tout le territoire au moment où une troisième vague de chaleur s'apprête à nous rendre visite. La météo dans une minute. 6 départements autour de la Méditerranée sont encore placés par Météo France en alerte rouge pour risque très élevé de feux de forêt alors que ça brûle toujours dans le sud. 16 feux sont recensés actuellement dans l'Aude où le feu a parcouru 950 hectares. L'incendie évolue favorablement désormais. Celui de Canet-en-Roussillon est quant à lui fixé. 3 pompiers ont été blessés. Les chaleurs difficiles à supporter aussi pour les organismes. Les décès ont augmenté de presque 30% lors de la dernière canicule, explique Santé publique France, soit 2000 décès supplémentaires. Un chiffre qui pourrait être sous-estimé d'après l'agence de santé. À Monaco, le poseur de bombes a été identifié. Il s'agit d'une poseuse de bombes, une

vous envoie à Auglis Park en Vendée. Vague, toboggan géant, rivière à bouée et pour l'un ou l'une d'entre vous, un séjour pour 4 personnes avec les entrées au parc. Comme ça, avec la chaleur qui arrive, la question ne se pose pas. Direction Auglis Park en famille ou entre amis. Et pour ça, vous m'appelez dès maintenant au 02 28 09 09 05. Je vous laisse tenter votre chance pendant ce titre de Charlotte Cardin, The Way We Touch, c'est sur Europe 2 Pop Radio.

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2: Sur Europe 2, on a tendance à dire Pop Radio. Ça veut dire toute la musique populaire, la musique que tout le monde adore écouter. Ce titre en fait partie. C'est un titre indémodable des Red Hot Chili Peppers. Scar Tissue, c'est sur Europe 2. 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

dans les Pays de la Loire sur Europe 2. J'aime bien vous partager des nouveautés pour que vous puissiez découvrir un peu les titres de demain, notamment les titres qu'on va entendre cet été sur la plage, sur la côte atlantique, dans les clubs de la Baule à Lagrange par exemple. À 9h avec Talk to You, c'est très frais, c'est tout nouveau, c'est sur Europe 2 Pop Radio.

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Pays de la Loire, je vous ai fait découvrir un artiste pop. Il s'appelle Joseph Kamel. Mais oui, le titre, Celui qui part, ou encore Ton regard. Oui, il vient pas très loin de chez nous. Un peu plus au nord, en Normandie. Joseph Kamel, il est de retour avec son titre Crash et vous le découvrez sur Europe 2 Pop Radio.

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Alors que vous continuez de suivre la Coupe du Monde de football en ce moment dans toutes les fanzones des Pays de la Loire, notamment à Up2Play, à Pornichet qui diffuse le match. Ici, on a le titre de la Coupe du Monde. Voici Shakira, Burna Boy dans les Pays de la Loire.

0: Petit changement pour vos sorties autour de Nantes. Le Cinéfest qui était prévu au château de Goulen ce week-end est annulé. Les organisateurs travaillent sur un possible report. On vous tiendra bien sûr au courant sur Europe 2. En revanche, ici, on annule rien. La musique continue. Ugel, son nouveau titre. Jamaican sur Europe 2.
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Sur Europe 2, Pays de la Loire, ce soir, vous avez peut-être l'occasion de parler directement à Angèle. Dis-le à Angèle. Ah oui. Vous avez une question, un message à lui poser? Eh bien, on vous enregistre simplement votre vocal sur les réseaux sociaux d'Europe 2 et à 18h30, Angèle répondra elle-même à tous vos messages. Franchement, c'est pas tous les jours qu'on peut échanger avec l'une des plus grandes stars, l'une des plus grandes artistes pop du moment. Et vous pouvez aussi repartir avec même des collecteurs dédicacés. Pour ça, vous envoyez dès maintenant Europe 2 par SMS au 7 12 13. Dites-le à Angèle ici dans les Pays de la Loire. Elle vous écoute pour l'instant de la musique Eminem, excellent classique avec Rihanna, The Monster. C'est sur Europe 2 Pop.

0: Oh, franchement, ça fait trop plaisir, hein, ce bon bonus Pop Europe 2, ce titre indémodable de Lignou Marlin sur Europe 2 Pays de la Loire. Là, on est parti, il va y avoir que de la musique pendant une demi-heure. 30 minutes, pop, non-stop. Un bon classique de Britney Spears arrive pour vous dans les Pays de la Loire et Alex Warren.
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3: Champion du monde de l'actu, c'est une mamie américaine, Liliane Droniak. Elle a 96 ans, mamie, voilà. Elle affirme avoir été menacée.

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l'alerte nouveauté pour ce tout nouveau titre de Stromae. Il est de retour en collaboration avec la chanteuse Tove Lo. Le titre s'appelle Des Fleurs et il est déjà sur le nouvel Europe 2, oui, et déjà premier sur la pop. 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

0: juste avant le week-end dans les Pays de la Loire. Vous avez bien fait de brancher Europe 2 pour voir un petit point sur la météo des plages avec une eau qui chauffe sur la côte atlantique. Elle atteint aujourd'hui les 22 degrés sur la plage de la Baule et de Saint-Nazaire. La marée qui sera haute en fin de journée pour 19h30. Si vous allez vous baigner, surtout pensez à la crème solaire UV 8. Aujourd'hui, c'est élevé. Il faudra bien penser à en mettre tout le week-end aussi. Le soleil va rester avec nous. Profitez-en bien.
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0: Évidemment, ce week-end, sur votre trajet en direction de la côte atlantique, oui, bien sûr, vous aurez Europe 2 dans la voiture. Puis déjà ce vendredi avec Ray, Where is my husband?

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1: Denver City, self-aware.

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Entre 11h et 15h30 chaque après-midi, c'est Corentin avec vous dans les Pays de la Loire sur Europe 2. 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D'ailleurs, de la bonne humeur, vous allez en avoir dès 15h30 avec Coé et toute l'équipe juste avant le week-end. Mais juste avant, un grand classique pop Europe 2 qui fait plaisir. Katy Perry sur Europe 2 Pop Radio. Bon week-end à vous.

0: Non, j'ai pas fait encore la descente en parapente. Pas toutes les émotions le même week-end, parce que franchement, j'ai jamais fait ça. Je suis de côté depuis ce matin. Alors,
1: t'as loué une maison ou t'étais en
0: hôtel? Non, j'étais à l'hôtel. Et puis j'étais avec des copains. Et puis on est allé manger dans des très bons restaurants dans la région. Voilà.
1: Est-ce que c'est l'hôtel de Georges Clounet quand il fait Wattels avec le café et Dua Lipa?
0: Non, parce que je me demande, c'est pas le lac de Côme, lui?
2: Ben si, c'est en Italie, oui.
1: Et toi, t'étais?
0: Ben moi, j'étais au lac d'Annecy.
1: Ah ben, tu devrais prendre le
3: voilà. Rien à voir.
0: C'est pas mal. Mais je crois qu'il doit y avoir un bon 300 bornes entre les deux.
1: On a besoin de dans la journée.
0: Allez, Jennifer, parce que pour lui, quand tu dis lac, il met tout autour.
1: Ouais,
0: il te fout de Georges Clounet, il te met tout. Pauline, allez, on enchaîne. Pauline et Étienne. Salut, Pauline. Salut, Étienne.
4: Salut.
0: Bonjour, ma petite Pauline. Bonjour, mon petit Étienne. Ça va, Étienne?
4: Ça va très bien, merci.
0: Ah, Étienne, t'es le seul bonhomme. T'habites où, Étienne?
4: J'habite près de Haguenau.
0: Allez, vous allez jouer. Il y a peut-être 1 euro, 10 euros, 100 euros. On va réviser aujourd'hui l'éducation musicale. Ah,
1: j'adore ça.
4: Ouais.
0: On va jouer avec Étienne. Étienne, ton métier, c'est?
4: Je suis psychomotricien.
0: Ah, bah génial, ça va pas te servir du tout à répondre à la question. Non, je suis psychopathe. Quel est ton métier? Je suis psychopathe.
3: Je suis psycho.
0: Voici la question. Quelle est la clé la plus utilisée pour les instruments et le chant? La clé de sol, la clé de fa, la clé de 12.
4: La clé de sol.
0: Bonne réponse. Ouais. Bonne réponse. Moi, quand j'ai fait musique, on devait la dessiner et tout. C'était un cauchemar de dessiner.
3: Ah là, mais c'est l'enfer, ce truc-là, là.
0: Cauchemar. J'étais en train de me dire, j'arrive même plus à la faire, la clé de sol. J'arrive même plus à la faire. Une sorte de gros S. Ne bouge pas, pour l'instant, t'as mis un point. Allons, Jennifer, ma petite Jennifer. Quel symbole indique un silence en musique? Le soupir, le blanc, la carrière de Patchy à la Starac 3.
5: Hein?
6: Le soupir.
0: Oui, c'est exactement ça, l'égalité. Quel compositeur, question pour Pauline. Quel compositeur a écrit La Flûte enchantée? Ludwig van Beethoven, Wolfgang Amadeus Mozart ou Rocco Tano di Rocco Siffredi? Attends, La Flûte enchantée de Rocco, c'est quelque chose.
2: Ah, attends, ouais.
0: Merde.
6: Ouais, non, je pense pas que ce soit ça. Au pif Beethoven.
0: Pas une flûte, Rocco.
1: Ouais,
0: on est plus proche du didgeridoo que de
1: la chose.
0: Tu m'as dit quoi? Tu m'as dit?
3: Elle a dit Beethoven.
6: Elle a dit Beethoven.
0: Eh bah, génial, c'est Mozart.
1: Beethoven, c'est un chien. Ils sont bêtes.
0: Pauline, ne bouge pas. C'est pas parce que tu n'as pas gagné que tu n'as pas les 100 euros. On va départager d'abord Jennifer et Étienne. Jennifer, Étienne, question rapidité. Combien y a-t-il de notes de musique? Vite.
4: 8.
6: 10.
0: Il a dit 8, elle a dit 10, c'est 7. Do, ré, mi, fa, sol, la, si, do.
2: Ça fait 8.
1: Non, c'est 8. Parce que do.

0: 17.
1: Waouh, championne.
2: Alors ça, c'est très tordu, mais bougrement intelligent.
3: Mais perdu. Dommage. Bisous, Elodie. Je t'embrasse fort.
0: Bisous.
3: Embrasse tout le monde à Valence. Ça se passe entre Mickaël et Fabrice, deux bonhommes. Mickaël, il fait quoi comme sport ?
4: Du paddle.
3: Du paddle. Très bien, ça. Très bien. C'est pas mal, ça marche bien. Il faut jouer juste qu'il y ait toujours que tes potes qui viennent et qu'il n'y en ait pas un qui te plante.
1: Il faut être quatre, quoi.
3: Parce qu'il y en a un qui te plante. Parce que jouer à deux au tennis, ça va. À quatre, s'il y en a un qui te plante, c'est bon. Fabrice, tu fais quoi comme sport ?
4: Du ping-pong.
3: Ah, oui, mais
4: et
3: c'est
1: mais de la pétanque.
5: Ah ouais.
1: Que des sports de combat.
3: Toi, demain, s'il y a la guerre, on t'envoie en première ligne. Eh, oh les gars, je fais ping-pong. Ah, oh là, oui.
5: Tu tires ou tu pointes ?
3: Alors, Fabrice, Mickaël, celui qui a donné le montant le plus bas gagne, celui qui a donné le montant le plus haut des deux perd. Combien as-tu donné, Fabrice ?
4: J'ai peut-être été un peu aussi, j'ai donné 404.
3: Erreur 404, quand tu vois marquer ça sur ton ordinateur,
1: c'est pas bon signe.
3: 404 erreur, ça, c'est, je sais même plus ce que ça veut dire.
4: Je le sens pas.
3: Ça pue.
5: Ça va.
3: Tu veux peut-être les gagner, hein, Fabrice. Hein. Bon, tu peux peut-être les gagner, sauf si Mickaël a donné moins. Combien t'as donné, Mickaël ?
4: 270.
3: Allez, c'est Mickaël. Allez, je te fais ton petit chèque. Mickaël, le désamianteur de Provins. Voilà, c'est cadeau, 270€. Je t'envoie ça chez toi à la maison, je t'embrasse.
4: Merci, bisous à tous.
3: Bisous, Mickaël. À bientôt, t'embrasses la famille, t'embrasses les enfants, t'embrasses tout le monde.
4: Ça marche, ouais. Ta femme, les enfants.
3: Tu désamiantes tout le monde quand tu rentres le soir? Tu fais quoi?
4: Non.
3: Eh bien, chérie, je vais te désamianter. Ouais. Yeah, je m'occupe de toi.
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1: Un restaurant parisien a fait polémique après avoir affiché une pancarte dans son établissement marqué « L'établissement n'a pas l'obligation légale de vous servir un verre d'eau en pleine canicule. »
2: Ah oui, c'est vrai.
1: Vous avez des points d'eau à 10 mètres, mais vous pouvez boire dans un verre bien frais et refuser de faire 10 mètres si vous le voulez.
3: Vous pouvez boire dans un
1: verre. En gros, il vous dit que si tu veux payer un verre, t'achètes un verre dans son resto, t'achètes un verre.
4: Mmh. Tu ne fais pas payer les verres d'eau.
1: Il n'est pas là pour t'offrir des verres d'eau.
4: Ouais, c'est ça. Et si tu veux de l'eau fraîche, il te la fait payer. Non, j'ai lu le truc, je comprenais
1: moi,
4: pas.
1: Moi, honnêtement,
5: je veux dire un truc.
1: Moi, ça me choque pas. Je sais que c'est, il y a un côté un peu, mais t'es restaurateur. Tu payes tes salariés.
5: Ouais.
1: Tu payes ton loyer. T'as 70 touristes japonais, chinois de toute l'année qui ont chaud, qui vont dire, Peux avoir un verre d'eau.
2: Ouais.
1: Si à chaque fois tu donnes un verre d'eau, il y a un moment, pendant tout le temps, tes employés servent des verres d'eau. Ils font pas rentrer les sous dans le
4: après, si effectivement, il y a en cas de canicule, tu viens en aide aux gens. Mais effectivement, s'il y a une fontaine à 10 mètres,
1: c'est ça que je voulais te dire. Voilà, oui. C'est pas l'oasis en plein désert.
4: Oui.
1: Le gars, il a un point d'eau à 10 mètres.
5: Et en plus, il te le dit.
1: Alors, il s'est fait pourrir, et moi, honnêtement, j'aurais tendance à défendre ce.

0: Bah dire, voilà, oui.
1: C'est pas l'oasis en plein désert.
0: Oui.
1: Le gars, il a un point d'eau à 10 mètres.
2: Oui, donc, oui.
1: Ce que je veux dire.
2: En plus, il te le dit.
1: Alors, il s'est fait pourrir, et moi, honnêtement, j'aurais tendance à défendre ce monsieur.
0: Oui.
1: Parce que, encore une fois, tout le temps que tes employés servent à payer des verres d'eau à des gens qui veulent pas faire 10 mètres, bah, c'est de l'argent qui rentre pas dans le magasin.
0: Après, le point d'eau, j'espère que c'est pas la Seine non plus.
1: Tu non, mais vous comprenez ce que je veux dire. Va dire à ton banquier qui va dire, monsieur, vous avez des agios, vous êtes à découvert. Bah oui, mais j'ai servi des verres d'eau la canicule.
0: Ah, oui.
1: Tu crois que ton banquier, il est humaniste? Tu crois que ton banquier va dire, pardon, je vous enlève les agios, autant pour moi, bravo. Tout le monde peut se lever à la banque, on va l'applaudir parce qu'il a servi des verres d'eau. Bah, vous savez très bien que ça marche pas comme ça.
2: Le problème qu'il y a aussi, moi je travaillais dans la restauration il y a longtemps, et on avait les toilettes au pied des pistes.
0: Tu sais, moi,
2: en station de ski, et tous les gars venaient chez nous, tu vois.
0: Ouais.
2: Donc, ils fracassaient les toilettes et tout. Et franchement, c'est chiant, quoi.
1: Je suis d'accord. Du coup, les gens se sont lâchés sur la page Google du resto. Alors, je vais vous les lire. Voilà. Après, c'est peut-être vrai, attention. 7, très bruyant, le personnel traîne des chaises, jette les couverts dans les tiroirs. Quand on leur fait remarquer, leur dit, le patron dit, vous avez qu'à dégager, vous n'êtes pas content. Bon, après, il est peut-être désagréable quand même.
0: Bah, il est sur une constante.
1: 6. Service catastrophique. On va apporter le plat avant l'entrée. La serveuse et la patronne sont très désagréables et grondent ses clients dès qu'ils peuvent. 5. Okay. Le service est lamentable. Le café est dégueulasse. Tout le personnel manque de respect aux clients. Je déconseille cet établissement.
2: Ah oui, ils sont en forme.
1: Ou pour boire un café ou même juste demander son chemin.
3: Ah oui, quand même.
1: 4. J'étais en difficulté. J'ai demandé d'utiliser les toilettes alors que le restaurant était vide. En précisant que j'allais consommer quelque chose, la serveuse m'a dit non car j'étais obligé de prendre la formule entrée plat dessert. Ça, c'est faux.
4: Non,
1: c'est faux. Ça, c'est un. On est d'accord, ça c'est fake news. Tu prends un coca, tu t'assois, tu dis où sont vos toilettes.
2: Bien sûr.
1: Il n'y a pas un restaurateur qui va dire vous êtes obligé de prendre l'entrée
4: plat
1: dessert.
4: Si tu veux que le plat, tu prends que le plat.
2: Un café au comptoir, ça va direct.
1: La patronne est un odieux personnage, une grosse menteuse. En plus d'être mauvaise foi, elle s'amuse à créer des profils Google pour discréditer les commentaires négatifs de ses clients. Oui, mais comme des fois, il y a aussi. Comme des fois, il y a la concurrence du resto d'en face qui te pourrit ton resto.
2: Non, mais t'imagines quand même qu'un seul mec, même si tu l'as bien reçu, mais que c'est un casse-couille, il te fait.
0: Je suis d'accord. Flingue le truc avec la vie Google. Aujourd'hui, c'est
1: merci
0: un vrai
1: de parler vous en même temps, c'est bien. 2, vous êtes des merdes, la ville plus courte du monde. Et enfin, 1, affreux, je vous déconseille fortement, j'ai attendu des heures pour un café qu'un personnel très désagréable et raciste ne se gênant pas pour faire des blagues de mauvais goût. Mais c'est marrant, comme quand c'est trop. Bah t'y crois plus en fait.
3: Bah oui.
1: Le coup de t'es obligé de prendre l'entrée plein dessert pour aller faire pipi.
2: Bah oui, bien
1: ça
2: sûr.
1: C'est too much peut-être.
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1: Merci d'être là sur Europe 2, bon week-end. Oulala, pas bon week-end, bonnes vacances si c'est le cas pour vous. C'est bon, la valise est bouclée, vous êtes prêts déjà à partir. Bon, restez quand même avec nous.

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1: C'est l'actu Europe 2 avec Jérémy Desiderati. Salut Jérémy.
2: Salut Quentin, bonjour à tous. Nous avons droit à un début de week-end au soleil, temps radieux encore aujourd'hui avec des températures toujours très élevées dans le sud. Je reviens sur la météo juste après les infos. Et justement, prenons la direction du sud d'abord, où les pompiers sont toujours en alerte face au feu de forêt. L'incendie qui a parcouru plus de 900 hectares hier dans l'Aude est fixé cet après-midi. Même chose pour le brasier qui a fait des dégâts à Canet-en-Roussillon ces dernières heures. Si les flammes ne progressent plus, Laurent Nunez appelle à la plus grande vigilance.

Face à la nouvelle vague de chaleur qui arrive demain, la canicule de la semaine dernière a fait des dégâts. Le nombre de décès a augmenté de près de 30% dans le pays lors de la semaine du 22 juin, selon Santé publique France. Cette hausse s'élève même à 62% pour la région parisienne. Stéphanie Rist, la ministre de la Santé, a évoqué aujourd'hui plus de 2000 décès supplémentaires. Un nom, un visage, mais toujours aucune interpellation. Les autorités monégasques ont identifié aujourd'hui Anastasia Berezovska, une Ukrainienne de 39 ans qui serait la principale suspecte de l'attaque au colis piégé qui visait un oligarque ukrainien lundi soir. Recherchée depuis 4 jours, elle fait désormais l'objet d'un mandat d'arrêt européen. Le parquet estime que la suspecte n'a pas agi seule. Le scandale des airbags Takata continue de faire des victimes. Un homme de 41 ans est décédé en janvier dernier en Haute-Savoie après le déclenchement de son airbag qui a projeté des fragments métalliques dans l'habitacle lors d'un accident de la route. Le fabricant japonais aujourd'hui en faillite est mis en cause depuis plus de 10 ans. En France, 46 accidents lui sont déjà attribués, faisant 20 morts. En début d'année, près d'1 million de véhicules étaient encore considérés à risque. Et puis les salles obscures ont le sourire en ce moment. La fête du cinéma s'est terminée mercredi avec un total de 3 700 000 entrées, le deuxième meilleur score de ces 10 dernières années. Entre la canicule qui a poussé le public vers les salles climatisées et une programmation très riche, l'opération a largement séduit. Toy Story 5, Les Mignons 3 ou encore le diptyque sur la bataille de Gaulle figurent parmi les grands gagnants de cette édition. Enfin, côté ciel, après-midi chaude et estivale pour ce top départ des vacances scolaires. C'est aujourd'hui. Le ciel est monochromatique avec du bleu et rien d'autre au menu. Rien qui ne puisse rassurer les pompiers dans le sud du pays. Le Mistral souffle toujours et il fait plus de 30 degrés entre l'Occitanie et la région PACA. Des températures qui vont continuer à grimper demain, notamment dans la moitié nord, avec le début donc de cette nouvelle vague de chaleur. Passez une très bonne après-midi sur Europe 2.

0: l'impression.
1: Pas
2: alors, c'est pas dans la Schtroumpf fluo. Excusez-moi.
0: Non, vous n'aurez pas ça chez nous.
2: Voilà, comparé aux autres en face.
3: Ah,
4: est-ce que tu as des arômes surprenants?
3: Ah oui,
4: des parfums surprenants.
3: J'ai oublié que.
0: Alors, on fait des parfums du mois. On a une glace à la barrique.
3: La barrique?
4: La barrique?
1: C'est
0: la
1: du
0: barrique.
1: Bois.
0: La barrique du de bois. Chêne, ouais, exactement.
4: Ah ouais?
2: Non hein.
4: Oh, c'est drôle. Goût bois?
3: Oh, bah alors là, tu s'étouffes. Tu sais quoi, là, tu viens de lui faire ce. Tu viens de lui refaire sa journée.
1: Il fait non, vous avez goût bois.
5: Parce que les gens, c'est les écharpes.
3: Et polystyrène, c'est quel jour?
4: C'est très original, par contre.
1: Je préfère l'ombril.
0: On a fait une des journaux avec ça aussi.
3: Ah,
0: ouais.
3: Alors, écoute-moi bien. Alors, tu vas donner l'adresse, Sarah.
1: Pas des mythes.
3: Et tu sais quoi, les 10 prochaines personnes qui viennent, t'offrent une boule, j'offre une boule.
0: Ok. Ça
3: d'accord.
0: Marche. Nous, on est au 50 cours des dames à La Rochelle.
3: 50 cours des dames à La Rochelle. Et eh ben, tu sais quoi, là, il y a quelqu'un devant toi, là, par exemple, qui prend de la glace ou
0: ouais.
3: Pas là. Passe-la-moi. Passe-la-moi.
0: Oui, oui.
3: Passe-la-moi.
0: Allez,
3: passe-la-moi.
0: La passe.
3: Allez. Allô, bonjour.
6: Bonjour.
3: Bonjour, c'est Coé. Comment ça va? C'est quoi votre prénom?
6: Véronique.
3: Bonjour Véronique, bienvenue sur Europe 2. Vous aviez envie de prendre quoi, Véronique, comme glace?
6: Pêche de vigne et puis abricot.
3: Ah, bah c'est bien. Et on est dans le fruit. Véronique a raison. Véronique,
1: elle veut
3: sorbet
1: de saison.
3: On est dans le sorbet, elle veut du rafraîchissant. Et bien, Véronique, je vais vous offrir votre glace.
6: Ben, je vous remercie.
3: Bah non, mais
5: tu prends la pêche de vigne et la glacière prend le deuxième.
3: Voilà,
5: chacun,
3: on se débrouille, on fait une boule chacun. Ouais. Voilà, quand vous rentrerez à la maison, vous pourrez dire coucou, il a payé ses boules. Et vraiment, je vous l'offre de bon cœur.
6: Ben, je vous remercie, c'est très gentil.
3: Je vous fais des grosses bisous, profitez bien, repassez.

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2: Ismaël, on fait un gros bisou. Il est conducteur de train en Suisse. Ça va, Ismaël ?
3: Bonjour Coé, bonjour l'équipe.
2: Salut mon ami, ça va très bien. L'émission, elle est pour toi aujourd'hui. C'est toi qui commence pour dire bonjour. Conducteur de train sur comment ça s'appelle la SNCF en Suisse ?
3: C'est les CFF, mais moi je travaille pour une autre entreprise, la deuxième de Suisse, qui est le BLS.
2: Et c'est quoi le BLS ?
3: C'est plus de trains régionaux, il y a aussi interrégionaux, mais plus

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2: On est tombé sur une dame qui s'est fait refuser l'embarquement dans un avion à cause de sa tenue. Elle ne portait qu'un short, une brassière de sport, une paire de baskets. Je vois pas ce qu'il y a de choquant, moi. Après une embrouille avec l'hôtesse, on l'a finalement laissé embarquer, mais il a fallu qu'elle mette un sweat. Alors attention, il y a brassière et brassière.
3: Mmh. Ouais.
2: Et il y a, poitrine et poitrine. Si la dame, elle a. Vous allez comprendre ce que je veux dire. Si la dame, elle a poitrine normale, une brassière, elle a fait du sport.
4: Bon, ça passe.
2: Si la dame, son métier, c'est OnlyFan. Oui. Vous voyez ce que je veux dire? Que les tchouches sont arrivés dans l'avion avant elle.
4: Et qu'il y a deux autocollants sur les tétons.
2: Ah ouais, vous voyez ce que je veux dire? Avec un QR code, rejoins mon OnlyFan.
4: Ouais.
2: Et que les tétons sont arrivés 10 minutes avant elle dans l'avion. Ouais. Vous avez compris ce que je veux dire? Tu peux imaginer que là, le personnel de l'avion dise: madame, habillez-vous parce qu'il y a des enfants.
4: On n'a pas la photo de la contrevenante.
2: Je n'ai pas, parce qu'évidemment, ils mettent des photos de tout ce qui ne m'intéresse pas. Il y a un sujet intéressant.
4: Bah voilà,
2: pas la photo.
4: Les gars,
2: c'est ouf. Ouais. Tu dirais, tenue correcte pour prendre un avion, c'est ça pour toi, c'est tenue correcte ou pas?
3: Ça, c'est un peu. Alors ça dépend, il fait froid des fois là, dans l'avion.
2: D'abord,
3: quand
2: elle
3: même.
2: Va avoir froid, la dame.
3: C'est ça, elle va avoir froid. Mais sinon, dans l'avion, en général, tu t'habilles confort, quoi. T'es avec ton jogging, ton vieux t-shirt.
2: Si t'as un long. On t'a jamais refusé l'entrée pour un vieux jogging.
3: Ah oui, mais
5: une
3: après.
5: Une brassière de sport, franchement. Ça peut être sexy, mais c'est pas interdit.
4: Je pense qu'il a raison.
2: Vous avez compris ce que je veux dire. Il y a madame tout le monde.
3: Tu vas pas venir au porte-jartel, effectivement, dans l'avion.
2: Madame tout le monde qui met une brassière, elle sort du sport, elle a un short machin. Si la dame. Elle a compris.
4: Oui, voilà.
2: Elle est danseuse ou elle est only fan girl et qu'elle a le short qui rentre dans le bazar et que la brassière elle est mini midi et que la dame elle a refaire le truc il y a pas longtemps.
5: Ouais.
2: Je pense que c'est ça qui a dû se passer dans l'avion. Je pense que la dame.
3: Parce que là je vois pas, ça fait bizarre. Ouais,
5: mais c'était
3: comme
5: quoi
3: ça.
5: C'était un Fida Turner dans l'avion ou quoi?
2: C'est un bon exemple.
4: Voilà.
2: Ouais. Voilà.
4: Oui.
2: Ta chérie qui met une brassière de sport.
5: Oui.
2: Qui rentre dans l'avion et à côté la même brassière de sport pour un Fida Turner. C'est pas traité de la même façon.
5: Change de chérie.
2: Tu repars avec un Fida Turner. Oui, c'est pas ça que je voulais savoir.
4: Moi, je prends que des vols naturistes sur la compagnie Tub à l'air.
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1: Oh, on met 6 heures à faire ici Grenoble à Paris et toi tu viens pas. Tiens, sec.
2: Ça a été génial.
3: Non,
2: je pourrais écouter le début s'il vous plaît. C'est...
1: Oh, Peter T, si tu me vois, je t'encule.
4: Voilà, merci madame.
3: Génial.
4: Allez, on y va. Allez, bah, je suis désolé, j'ai ri.
5: Bon, elle m'a toujours...
4: Ça doit faire 15 ans, ça fait 15 ans que ça me fait rire. Attention, deuxième son.

0: Franklin savait que succès des carottes et d'été des pommes de terre. Il aimait manger ses chaussures.
1: Tu peux me passer les pommes de terre, s'il te plaît, fils de...
2: J'adore les dessins
3: animés.
2: C'est
3: énervé, ça. C'est un dessin animé qui a été refait, je
2: sais. Ouais, à chaque fois, ils reprennent les voix, les mots et tout. Et ils montent.
4: Font des phrases avec.
3: Ouais. Je n'ai pas ri. Je n'aime pas que l'on déforme un dessin animé, monsieur.
2: Ah, d'accord.
3: Un dernier.
5: J'aurais besoin de quelques petits renseignements.
6: Eh ben, je t'écoute.
3: Celui qui rit va en enfer, vous savez.
4: Je sais pas.
3: D'accord.
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0: Les petits chevaux?
1: Ah, ouais. Je pense.
0: Est-ce que c'est le petit chevaux avec les cow-boys, les indiens, tu sais, avec les petites plaques que tu mets au sol? Est-ce que c'est les petits chevaux de ma ferme qu'on a tous eu quand on était gamin? Est-ce que c'est le cheval Big Jim?
2: Est-ce que c'était des poneys?
3: Ils disent petits chevaux, ça se trouve, c'était des poneys.
0: Ben voilà, est-ce que c'était des vrais poneys? Mais la vraie question, c'est à quel moment tu te dis, tiens, je passe une soirée entre amis, on est en train de jouer aux petits chevaux, je vais me les mettre dans l'ionf.
1: Moi j'ai d'autres jeux à la maison. Hein.
0: Non mais voilà, moi, à la limite le jeu de dames, tu peux comprendre. Hop, ouais. Hop.
4: Non mais c'est étrange, oui.
0: On fait pas les mêmes soirées les gars, nous on fait pas ça. Nous,
5: Et après, mais où est-ce que j'ai mis mon échiquier moi?
1: Après moi ça me rappelle moi quand je joue au

0: Bienvenue sur Europe 2 Pop Radio. On écoutait Shakira, Burna Boy, Die Die, c'est la musique officielle de la Coupe du Monde. Bah oui, on est prêt pour le match demain. La France joue et ce sera tard, ce sera à 23h encore une fois. L'amitié homme-femme, vous y croyez? On en parle dans un instant, c'est Coé sur Europe 2.
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6: L'amitié homme-femme sur les réseaux, on est tombé sur des comptes en ce moment qui te résument des théories philosophiques. Aujourd'hui, il y a la théorie du philosophe allemand, hein, le fameux Arthur...
7: Rimbaud.
6: Non, Schopenhauer, abruti.
7: Ah oui.
6: Arthur Rimbaud, il n'est pas allemand. Arthur Rimbaud. Il n'est pas philosophe, il n'est pas allemand. Bonjour, je suis...

0: une amitié longue avec une amie. Bon, elle était moche. C'est pour ça qu'il n'y a pas de tension sexuelle.
1: Alors en fait, je ne savais pas à quel moment je pouvais placer cette phrase, mais je crois qu'il l'a fait pour moi. Est-ce que ça n'aide pas quand le physique de l'ami I ou IE ne te convient pas du tout, donc il n'y aura jamais de soucis. Évidemment, ta meilleure amie, je suis un mec. Ma meilleure amie.
0: Si c'est une bombe.
1: Je te l'amènerai, Nat. Je dirais ça, championne de France de striptease.
0: Ouais.
1: Tu vois, elle a été mise bouboule d'or, machin et tout. Ah, puis si, elle a été élue plus belle fesse du monde en 2016.
2: Plus belle moustache.
1: Et en plus, qu'est-ce qu'elle est drôle. Là, évidemment, ce serait.
3: Bien sûr, oui. Mais moi, j'en avais une comme regarde, ça. Vous la connaissez en plus. Elle était modèle pour Obad. C'était le corps de 2018
4: oui,
3: ou
4: oui.
3: 2019. Un truc de fou. Hein? Et ma meuf, à chaque fois, je la déteste et tout. Mais pourquoi tu la détestes? Tu lui as pas parlé, elle t'a rien fait. Ouais, non, c'est bon. Parce que les photos, Instagram et tout.
1: Toi, tu serais comme ça, toi.
4: Mais c'est pas vrai. Attends, je suis désolée. Par exemple, tu prends Cécile de Minibus, qui est une super belle fille. Oui. C'est encore sa pote, il la voit. Je suis pas jalouse.
3: Bah, heureusement. Bah,
1: oui, Cécile, on a fait la guerre ensemble.
4: Et ben, tous les mecs étaient à fond sur Cécile de Minibus. Et pourtant, moi, je suis pas jalouse de Cécile. Elle est hyper gentille.
1: On a fait la guerre d'Algérie ensemble, on a fait la guerre de Corée.
3: Ils étaient dans les tranchées.
1: On est des anciens combattants en 14.
4: Et tout le monde bavait sur elle.
1: On a pris le gaz moutarde.
4: Quand c'était la méthode Coé, tout le monde bavait sur Cécile de Minibus. Et les auditeurs, écoutez-moi, ils vont tous te répondre.
2: Il a raison. Au bout d'un moment, je trouve que quand tu côtoies longtemps
1: évidemment.
2: Une femme en tant qu'amie, au bout d'un moment, tu la vois.
1: Ah bah alors,
2: vois,
1: tiens, je vais vous en dire une autre qui n'est pas là aujourd'hui, Stouff.
4: Oui. Ouais, mais Stouff, c'est ton pote.
3: En soirée et tout, j'espère que ma meuf, elle écoute pas. En soirée, je pourrais glisser.
1: Mais non.

0: j'espère que ma meuf elle écoute pas. En soirée, je pourrais glisser.
1: Mais non.
2: Allez, c'est bon.
3: Franchement,
0: elle est super,
3: en plus, elle est
0: jolie,
3: festive.
0: Elle est gentille. Ah ouais. Elle est
3: douce.
0: Donc, elle s'habille bien.
1: Donc ça répond à tout ce que je vous dis. Elle est jolie. Elle est marrante. Elle est avec nous tout le temps.
3: Bah, elle a des belles formes.
1: Pourtant, ça ne viendrait pas à l'idée une seconde.
3: Bah, peut-être que Gaël, il a envie de vous défoncer.
1: C'est de l'amitié homme-femme.
3: Ouais.
2: Hein, j'ai un SMS de Stouff. Elle dit à Tony, c'est mort.
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5: Bienvenue sur Europe 2. Ça y est, les vacances. Quand c'est bon, c'est le week-end. C'est déjà pas mal. Et c'est Chloé sur Europe 2 jusqu'à 18h. Profitez bien avec, dans un instant aussi, Tame Impala et Jenny sur Europe 2 après l'actu.
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5: L'actu Europe 2, c'est l'heure. Jérémy Desiderati. Salut Jérémy.
7: Salut Quentin. Bonjour à tous. Encore une seule couleur dominante dans le ciel cet après-midi. C'est le bleu. Temps radieux pour tout le monde avec un mercure très élevé en direction de la Méditerranée. Le détail, c'est juste après les infos. Les flammes reculent, mais la vigilance reste maximale dans le sud du pays d'abord. Le principal incendie qui a frappé l'Aude est désormais fixé après avoir ravagé plus de 950 hectares de végétation hier. Mais les pompiers restent mobilisés. Une vingtaine de foyers sont encore actifs à travers le pays. En déplacement dans l'Aude, justement, le ministre de l'Intérieur, Laurent Nunez, s'est dit très inquiet aujourd'hui pour la suite de la saison, rappelant que 26 feux ont éclaté simultanément sur la seule journée d'hier. Si la sonnerie des écoles retentit cet après-midi, pour la dernière fois, certains ont pris de l'avance sur la route des vacances. Le trafic est dense en cette fin d'après-midi dans le quart nord-est et l'Île-de-France, classée en rouge par Bison Futé. Le reste du pays est à l'orange. Des bouchons vous attendent si vous prenez le volant demain en direction de la côte atlantique, la région Auvergne-Rhône-Alpes et l'arc méditerranéen. Et justement, les parents français utilisent de moins en moins les écrans pour occuper leurs enfants pendant les trajets des vacances d'été. Selon une étude Opinionway sortie aujourd'hui, 38% s'occupent avec un iPad ou le téléphone de papa et maman. C'est une

baisse de 11 points en un an. Les discussions ou les jeux en famille, les livres, mais aussi les solutions audio comme les podcasts ou les conteuses d'histoire sont les alternatives de plus en plus prisées. Les vacances riment aussi avec Tour de France. Le grand départ sera donné demain depuis Barcelone. 184 coureurs partent à l'assaut de plus de 3300 km sur 3 semaines de course. Grand favori à sa propre succession, le Slovène Tadej Pogacar vise une 5e victoire sur la grande boucle. Côté français, tous les regards seront tournés vers le jeune prodige Paul Sexas. La première étape prendra la forme d'un contre-la-montre par équipe de 19 km dans les rues de Barcelone demain. Et puis le soleil accompagne les premiers vacanciers. Cet après-midi, le ciel est d'un bleu éclatant sur

0: Méditerranée d'abord, où il fait plus de 30 degrés cet après-midi sur les plages de Galles à Nice, par exemple, avec une eau à plus de 25. Sur la côte atlantique, le ciel est un peu plus voilé entre les Landes et le Pays Basque, avec une eau autour de 22 degrés, par exemple à Osgore. Partout ailleurs, les conditions sont idéales pour dégainer le maillot de bain. Passez une très bonne après-midi sur Orbe 2.
1: Merci Jérémy, à tout à l'heure, nouveau point actuel à 18h. Bon, d'ici là, vous serez au week-end, peut-être même en vacances. Profitez, c'est Coé sur Orbe 2.

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1: Dans la ville de Lagos de Moreno,
2: oui,
1: il y a un super-héros, il fait marrer tout le monde, il se balade en Batman, il l'appelle le Batman mexicain. Le gars, il chope les gars qui ont volé des motos et il met la moto à côté des gars et il les scotche au poteau.
3: Ouais.
4: C'est original.
1: Alors c'est original.
3: C'est un justicier.
1: En France, je pense que tu n'aurais pas le droit de le faire parce que le gars pourrait se retourner contre toi parce que je pense qu'il doit y avoir un petit peu de violence quand même.
2: Bah, oui.
1: Il les prend en photo avant et il met en plus leurs photos sur les réseaux sociaux.
4: J'adore.
1: Et vous avez vu l'histoire, c'est que c'est pas une blague, il veut lancer le Bat Scotch.
3: Ouais, il a lancé sa marque de scotch.
1: Parce que comme il a mis un scotch qui est super résistant, il a lancé sa marque de scotch qui s'appelle le Bat Scotch.
2: C'est vrai que le scotch, c'est un truc de fou. Hein. Les mecs, ils sont collés au poteau, ils n'arrivent même plus à respirer.
1: Si vous étiez un super-héros ou une super-héroïne, d'abord, ce serait qui? Super-héros qui existe. Ah, mais ça, c'est important. J'aimerais bien savoir. Dans le
5: Iron Man.
1: Toi, ce serait Iron Man?
5: Bah oui,
1: le blé.
5: Blé. Bah oui.
1: Ah, évidemment, non, mais c'est Tony.
2: Tony Stark. Je suis obligé de m'appeler Tony.
1: Ah, bah vous êtes deux sur le même rôle. Oui. Corentin.
6: L'incroyable Hulk.
1: ça me plairait pas. Ça me plairait pas. Le truc, toujours être obligé de mettre des pantalons extensibles. Parce que quand même, vous avez remarqué, il craque tout. Et d'ailleurs, je me suis toujours posé la question, pourquoi il n'a jamais mis la chemise dans la même matière que le pantalon?
6: Oui, ah bah oui.
1: Parce que sans pantalon, vous avez jamais vu la tub de l'incroyable Hulk.
3: Il a un truc extensible.
1: Non mais il a jamais, il s'est jamais énervé autant. Oh, l'incroyable tub. Jamais. C'est-à-dire que le pantalon est déchiré en bas, mais il tient. Et je me suis dit, dans ce cas-là, pourquoi sa chemise n'est pas faite de la même matière? Parce qu'il sait qu'il va se...
2: Oui. Parce que c'est peut-être un jean stretch.
1: Oui, mais c'est ce que je dis.
3: Voilà, pourquoi il a pas mis une chemise stretch?
1: T'écoutes l'émission ou t'es con? J'ai dit, mais pourquoi il a pas la chemise de la même matière?
2: Hey, t'es con ou t'es con?
1: Évidemment que c'est stretch. Ce serait quoi, toi?
3: Moi, je serais plus l'homme invisible, comme ça, je peux me promener à poil tout le temps.
1: Ah, ouais.
3: Pas mal, ça.
2: Ah, tu peux prendre
3: froid, hein. Oui.
1: Nat, ce serait quoi?
4: Bah, Joséphine.
1: Quoi,
4: bah, elle est super pouvoir, Mimati.
3: Ah si, elle
4: peut se téléporter.
1: Tu vois?
4: Non, elle est Catwoman, si tu veux. Mais Mimati, voilà.
1: Homme fab. Nous, on est parti sur des super-héros, Nathalie. Mais j'ai pas bête, Mimati. Parce que c'est mignon, Mimati. Elle
3: est comme ça.
4: Elle a des super-pouvoirs.
1: Ah, tu parles, si elle avait des pouvoirs super-pouvoirs, elle ferait 1m70. Le premier super-pouvoir, ce serait d'ouvrir le placard du haut.
4: Non, je serais Catwoman, évidemment.
5: Bah, du coup, je veux changer. Moi, je veux être Captain Marlowe.
1: Allez, je suis Laurent Wournac. Allez, d'accord. Allez.

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1: Tiens, il y a une application réveil qui vient peut-être de trouver la bonne idée pour vous faire lever à l'heure le matin. Dès que tu appuies sur snooze, tu sais le fameux truc qui te remet 5 minutes.
2: Ouais.
1: Ça s'appelle snooze. Mmh. Dès que tu appuies sur snooze pour repousser l'heure de ton réveil, l'application te débite 10 euros directement sur ton compte bancaire.
3: Wow.

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0: surveiller les gens et j'aime bien tout ce qui est l'histoire.
1: Eh ben, il a raison. Bien. Il aime l'histoire, il aime surveiller les gens. Gardien de musée.
2: Pas bête. Il y a gardien de prison aussi.
3: Mais d'où vient cette passion pour surveiller les gens?
0: Bah, je sais pas trop.
4: Ah bon? Mais va au Louvre, il y a du taf. Hein.
1: Ouais, c'est ça. Il faut être taillé au Louvre hein, quand tu seras grand. Bon, alors, mon grand, raconte-moi un petit peu. T'as déjà fait des bêtises?
0: Oui. Allez, parfois.
1: Vas-y, raconte-moi. Raconte-moi, je vais te dire si c'est grave ou pas. Vas-y, qu'est-ce que t'as fait?
0: Alors, un jour, quand j'étais petit, je me suis vengée d'avoir été grondée.
1: Ouais.
0: J'ai discrètement été dans la chambre de maman et j'ai cassé ses lunettes.
5: Ah, volontairement?
1: Ah, fou.
5: Tu l'as fait exprès? Ou tu ne l'as pas fait exprès?
0: Si. T'as fait... Je l'ai fait exprès.
5: Ah, oui, c'était pour se venger, c'est ça, il l'a bien dit.
1: Tu t'es vengée de maman?
0: Oui.
1: Qu'est-ce qu'elle a dit quand elle a vu que c'était toi?
0: Bah, elle a beaucoup crié.
1: Bien sûr. Puis des mots vulgaires, je suis sûr, elle a dit 2-3 gros mots.
0: Bah oui.
1: Ah oui, bien sûr.
4: Déjà, elle a dit je vois plus parce qu'elle avait plus de lunettes.
1: Ah oui. Puis elle t'a confondu. Elle t'a confondu avec la table. Elle parlait à la table.
3: Elle mettait des claques au vase après.
1: Bon allez, ça peut arriver. Celle-là, je te la passe. Qu'est-ce que t'as fait d'autre?
0: Alors, un soir, j'ai encore sauté sur le canapé et je suis tombée. Je me suis cassé la clavicule.
5: Ça fait mal.
1: Oui, mais j'ai envie de dire.
4: À chercher.
1: Bien fait.
3: Ouais. Ah non.
1: Ah si.
4: On saute pas sur le canapé.
1: Mais si, tu sautes sur le canapé, tu fais des bonds, tu tombes, tu t'es fait mal.
4: Est-ce qu'il a cassé la table basse ou pas?
2: Non.
0: Bah.
1: T'as pas cassé la table.
0: Je sais pas.
1: Tu sais pas. Ça t'a fait mal la clavicule, ça fait mal. Hein.
2: Oui.
0: Bah oui.
3: Et est-ce que maman elle t'a dit bien fait, tchè?
0: Non.
1: Elle a eu peur. Moi, si j'étais ton père, je l'aurais dit. Non, je plaisante. Tu t'es pas fait trop mal, ça va. Maintenant, tu feras attention. Une dernière. T'as fait quoi avec ton petit frère?
0: Alors, il n'y a pas longtemps, sans faire exprès, j'ai fait le poirier dans le trampoline et je suis retombée sur mon petit frère. Il a beaucoup saigné à la tête. Je me suis excusée, mais mes parents étaient si en colère qu'ils ont donné le trampoline le jour même à quelqu'un.
5: Mais là, il n'a pas fait exprès. En plus, il s'est excusé, c'est bien. Ouais.
3: Et te plains pas, c'est toi qu'ils auraient pu donner à quelqu'un.
1: Ouais. T'imagines, ils auraient pu te donner à des inconnus.
2: Voilà, gardez le trampoline.
1: T'imagines? Et il saigne encore, ton petit frère, ou ça c'est...

0: je veux pas t'entendre. Sa femme, elle a signé le contrat.
1: Elle a signé.
2: Et il se passe quoi si elle parle?
0: Est-ce que c'est pas aussi pour elle le moyen pendant une semaine d'organiser ses journées pour pouvoir aller voir des copines, puisque de toute façon il fera autre chose?
3: Ah ouais, oui. C'est une bonne idée ça.
1: Tu sais qu'il y a un pays où ils offrent GTA 6 quant à la naissance de ton enfant en 2026.
3: Ah bon?
0: Et pourquoi?
1: Il y a un pays dans le monde, je sais pas pourquoi, il t'offre ça. Il faudra que je regarde la news parce que j'ai regardé comme ça et j'ai fait waouh.
0: Ouais, c'est un peu ta vie ça.
1: Ben, c'est ça le
0: truc. Tu regardes l'émission, tu fais waouh.
1: Oui, plein de toi, tiens.
2: Ton enfant, il naît quand?
1: Elle est le 22 septembre.
3: Ouais, bientôt.
1: Et on le fera à l'antenne.
3: C'est pas en France,
2: mais laisse-la accoucher tranquillement.
0: Non, c'est vrai. On le fera à l'antenne.
1: On va le faire à l'antenne.
0: On va faire un truc à l'antenne. Si. Je pense que je vais envoyer Corentin dans la salle d'accouchement. Corentin, qu'est-ce qui se passe? Je vais tomber.
4: Ah non, mais pour moi, tu seras incapable de passer à l'antenne.
1: Mais vous êtes des oufs ou quoi?
0: Si, si, je pense
4: que tu verras.
1: Mais le plus dur, je l'ai fait, c'est de faire que ma femme soit enceinte.
0: Non, c'est pas ça.
1: L'émission, c'est pour moi, c'était le plus dur.
0: Tu vas voir.
1: Qu'aujourd'hui, c'est dur d'avoir.
0: Parce que maintenant, il va falloir l'assister, il va falloir être avec elle. Les filles, est-ce qu'il y aurait quoi sur votre contrat de couple pour éviter les disputes? Vous mettriez quoi? S'il y avait une clause pour éviter les disputes, vous diriez quoi?
3: Moi, ce serait que le week-end, quand je me réveille, t'as déjà tes baskets au pied. Bah pour aller aller marcher quoi.
0: Attends, excuse-moi.
3: Comme ça je gueule pas quoi.
0: Excuse-moi, quand tu te réveilles le samedi, la table elle est pleine de petits déjeuners.
3: Oui, mais ça c'est normal.
5: Mais moi j'ai hâte de voir Koé à poil avec des baskets. Et voilà, je suis prêt.
1: Il va dormir avec les baskets.
2: Lâcher un peu son téléphone et me faire plus de câlins.
5: Oh.
0: D'accord, avec plaisir, viens. Corentin.
4: Moi je m'en fous.
0: Là
4: tu sais quoi, je m'en fous, je veux juste être tranquille.
0: Ouais, parce qu'un contrat c'est entre les parties, faut que tu trouves la deuxième partie.
4: Voilà, exactement.
0: Ce serait quoi mon petit Vito?
5: Moi, ça serait un peu comme le monsieur. Avec moi, quand il y a GTA qui va sortir, je peux
0: Il faut faire un petit contrat, des fois, même un petit contrat moral entre les couples.
3: Et toi, ce serait quoi?
0: Oui. Que la personne avec qui je vis me lâche avec les baskets au réveil.
1: Mets des tongs.
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2: Marilyn, Laura, Gabriel, Nina, Vodona, Nina, Gabriel. Ça va, Gabriel?
3: Ça va très bien, et vous?
2: Vous vous souvenez de cette chanson?
4: Bah oui, la joie Bélisel.
2: Tu l'as, la joie Bélisel? Tu l'as pas là?
5: Que tu fais pour moi?
2: Que tu fais pour moi? Je donne un signe de toi. J'adorais cette chanson de la joie Bélisel. Ou la joie Bélisel.
4: La joie.
2: Ou la joie Bélisel.
4: La joie.
2: Ou Babybel, la joie de la Bibel.
4: La joie.
2: Il y a de la joie dans le Babybel.
4: J'arrête.
2: Bon, Gabriel, tu fais quoi dans la vie?
3: Je suis boulanger.
2: Il se réveille à quelle heure, mon boulanger?
3: Oh bah 3h, 3h30 à peu près.
2: Ah bah voilà, Pietre il serait là, il dirait: ah, tu réchauffes le pain, dis-lui que tu fais, dis-lui que tu réchauffes pas.
3: Tu réchauffes pas
2: à 3h. Quel est le pain que tu fais le mieux? Tu sais que je suis un fou de pain. Nat et moi, on est des dingues de pain.
4: Ouais.
3: Ah bah c'est la tradition, c'est la meilleure.
2: Ah oh non, fais pas chier avec ta tradition, on t'a pas fait boulanger pour faire que des traditions.
4: Fait,
2: dis-moi qu'une fois de temps en temps, t'en fais une avec une farine spéciale, tu mets des trucs dedans.
4: Avec des graines?
3: Oui, avec du levain principalement.
4: Le levain, c'est hyper important.
2: J'adore.
4: Le meilleur pain, c'est au levain.
2: L'oral.
6: Le charbon, là.
2: Ouais, comment?
6: Le pain avec le charbon à l'intérieur.
4: Charbon actif.
2: Tu fais du pain avec du charbon?
3: Non.
2: Bah, je comprends. Moi aussi, j'en prendrais pas.
6: C'est dégueulasse.
2: Et avec des cailloux, t'en fais avec des cailloux. Je devrais essayer. Hein.
4: Non, il y a le pain sportif aussi.
2: Est-ce que tu fais le sportif, Gabriel?
6: C'est quoi ça?
4: C'est avec du raisin, des noisettes.
2: Des noix, du raisin, c'est bon, ça, c'est bon.
3: Ah non, on n'en fait pas chez nous.
2: D'accord. J'ai l'impression que Gabriel, il est très baguette tradition.
4: Mais oui, mais c'est la meilleure, le vin.
3: Écoute, tradition, ouais.
2: Laura, à Carcassonne, elle cherche dans quoi, ma petite Laura? Recherche d'emploi?
7: Oui, recherche d'emploi, ben, dans l'événementiel, le divertissement.

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0: Ah, ouais,
1: Midrex.
0: Ah, pas le droit de rajouter.
2: Bah, c'est nul.
0: Ok, tu sais quoi,
3: quoi ah,
0: pour la peine d'en reprendre pour toi, voici le imite de Stouff. Écoute, tu me refais ça.
2: Ça, c'est marrant.
3: Bah, vas-y, là.
0: Tu n'es pas obligé d'avoir les paroles. Hein. Ça peut se transformer en You Can You Say On Foil.
3: Ouais, ça va être ça, moi.
0: Et quand tu fais du foil, tiens, ça va faire plaisir à tous les mecs qui sont sur la plage.
3: Et quand tu...
0: Voilà, les paroles, c'est Et quand tu fais du foil.
3: D'accord.
0: Et quand tu fais du foil.
4: C'est pas mal, je te jure.
0: C'est flippant, mais c'est
3: je
0: pas mal.
3: Bien.
0: Vas-y.
2: Faut contracter le ventre.
3: Ah ouais?
2: Le ventre. Ouais.
3: Attends, je fais.
2: Vas-y.
0: Et quand tu fais du foil.
4: Oui, mais. Là, vous y allez pas vrai. Tony.
2: Je vais vous montrer. Et quand tu fais du foil. Bravo!
4: C'est pas mal. C'est pas mal.
2: J'ai le physique aussi.
0: Toi, t'as une voix de ténor, tu peux y arriver.
4: Ah non, moi, c'est horrible.
2: Oh lui. Il a mué.
3: Mimi.
0: Ça fait deux, trois fois que je vois qu'il chante fou.
4: Et quand tu
0: Non, et il chante faux, ça fait plein de fois que je l'entends.
2: Mais c'était pas, il y a juste le début à la fin, vas-y.
5: Non, c'est le milieu.
4: Et quand tu fais du faux.
3: Il m'énerve.
2: Bravo.
0: Vas-y, je...
2: C'est tout faire, ce gars.
3: Pas mal.
0: J'ai les poils de Pavarotti, c'est pour ça que je... Allez, Kier, va me faire la tondeuse à gazon. Faites-moi la tondeuse à gazon.
2: Moi, je mange un rôti, moi.
0: On finit là-dessus.
3: Tu peux aller chercher
2: Piette.
0: Là, tu vas bien le faire. Attends, il me la fera après, Corentin. C'est ouf.

0: je peux aller chercher Piette.
1: Là, tu vas bien le faire. Attends, il me la fera après, Corentin. C'est ouf.
0: Je vais pas faire ça là.
1: Vas-y, refais-le. Ouais. Réécoute, réécoute. Imagine-toi que c'est un gros moustique. Il est 3h du mat. On fait le fait écouter. C'est un moustique en ULM, tu sais, il a pris le truc plus gros. Tu sais que quand tu dors, mec, tu dors et t'entends ça autour de toi.
2: T'es là comme ça, ouais.
0: Bah, j'arrive pas, ça.
1: Mec, tu te dis, lui, il s'est musclé les ailes.
3: T'as plus de sang quand
0: tu. Ouais. Bah, la même chose, hein.
1: Allez-y, faites-moi une compète de tondeuse.
3: Débroussailleuse.
1: C'est vrai que c'est Corentin. C'est Corentin qui va le mieux le faire, écoutez bien.
3: Ah non. Et ça. Il modifie ma voix, enfoiré.
1: Vas-y, vas-y.
3: Non, si, bah arrête. Je...
4: Ah, mais il a rien touché.
0: Comment il fait?
1: Tu sais quoi? J'ai envie de faire une émeute pour aller chercher la tondeuse à gazon chez Lidl. J'ai envie d'y aller.
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6: Profitez bien, c'est le week-end. Et les vacances aussi. Mais pas pour Sandra. Sandra est là.
7: J'arrive.
6: Super. Et rapidement. Et puis, elle vient avec Angèle à 18h30. Voilà. Tempter City arrive sur Europe 2 après l'actu. Pour l'actu Europe 2, on retrouve Jérémy Desiderati. Salut Jérémy.
8: Salut Quentin, bonsoir à tous. Soleil généreux et chaleur qui s'installe. L'été tient toutes ses promesses ce soir. Les conditions seront encore lumineuses demain. Je vous raconte tout ça dans moins de 2 minutes. Et direction le sud du pays d'abord, où la vigilance reste maximale face aux feux de forêt. Si les deux principaux incendies de l'Aude et des Pyrénées-Orientales ne progressent plus, les pompiers restent en alerte. Plusieurs foyers sont toujours actifs à travers le pays. En visite dans le sud justement, Laurent Nunez, le ministre de l'Intérieur, s'est dit très inquiet aujourd'hui. Pour la suite de la saison, Météo France ne se veut pas plus rassurante et maintient un risque d'incendie très élevé pour ce week-end. Météo France qui a dressé un autre bilan aujourd'hui avec une température moyenne de 22,7 degrés.

degrés. Le mois de juin fut le plus chaud jamais enregistré. La moyenne est plus élevée que les précédents records de 2003 et 2025. La canicule de la semaine dernière a tiré les données vers le haut. 40% du territoire a vu le thermomètre afficher plus de 40 degrés. Et ce n'est pas terminé. Dès demain midi, l'Hérault et les Pyrénées-Orientales seront de nouveau en vigilance orange canicule. À l'étranger, ce sont des chiffres qui font froid dans le dos. Après plus de 4 ans de combats acharnés, la guerre en Ukraine a fait plus de 2 millions de victimes militaires selon une étude américaine publiée cette semaine. La plupart côté russe avec 1 400 000 morts estimés. Selon certaines estimations, plus de 90% de ces pertes russes sont dues à des attaques de drones plutôt qu'à des affrontements directs.

0: heures. Des températures caniculaires sont attendues à Philadelphie demain. Et puis de l'autre côté du globe et côté rugby, cette fois, le 15 de France ouvre un nouveau chapitre demain. Les hommes de Fabien Galthié lancent leur tournée estivale dans l'hémisphère sud avec la première édition du championnat des nations, compétition qui remplace les traditionnels test match. Et premier défi de taille, les All Blacks demain matin à 9h15 en Nouvelle-Zélande. Les Bleus enchaîneront ensuite face à l'Australie et le Japon. Et puis les valises sont dans le coffre. Le soleil est au rendez-vous pour ce vendredi qui marque le début des grandes vacances. Ce soir encore, nous avons du bleu au programme et une soirée très agréable en perspective. Les températures ont commencé à grimper cet après-midi et ça va continuer demain avec le début d'une nouvelle vague de chaleur. Sous un soleil de plomb, il fera plus de 30 degrés à Paris, à Nantes, à Dijon, Limoges ou encore du côté de Lyon. Passez un très bon début de soirée avec Sandra sur Orbe.
1: Oui, et Angèle qui arrive dans une demi-heure, moins d'une demi-heure, 18h30, 19h. Dis-le à Angèle, c'est le thème de l'émission. Vous envoyez vos messages sur les réseaux d'Europe 2, évidemment. Avant d'accueillir Angèle, le bon son continue avec Ariana Grande, Bébé Rexha et Faceless et Tom Percity. Voici l'excellent Self-Aware pour vous accompagner sur la route. Je sais qu'il y a du monde ce soir. Ah bah oui, c'est les départs en vacances. Plein de courage.

Le son de Bébé Rexha. 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Bon courage à vous si vous êtes sur la route, départ de vacances. Aujourd'hui, il y a beaucoup de monde avec Gillo qui va arriver, ça c'est cadeau. Et avant ça, voici Charlotte Cardin sur Europe 2.

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0: Val, c'est quoi le truc que tu fais aujourd'hui le plus adulte que tu trouvais hyper ringard quand t'avais 15 ans? Gros bisous, c'est Manon.
1: Elle est sur cette question.
2: Non, je pense que ça me fait penser. Alors, je dirais le truc le plus adulte que je fais, ben, c'est conduire, parce que j'ai passé le permis tard. Moi, j'ai passé le permis il y a 2 ans.
1: Il y a 2 ans?
2: Et ah ouais. Du coup, j'avais cette impression que j'étais pas encore adulte.
1: C'est vrai.
2: Mais par contre, il y a un phénomène naturel extrêmement logique qui arrive. C'est que je croise de plus en plus de fans qui me disent « J'étais fan de toi quand j'étais petit. » Et ça me fait un petit coup à chaque fois.
1: C'est dur.
2: Et l'autre jour, je croise

0: Alex Warren avec Fever Dream. Bougez pas.
1: Dis-le à Angèle.
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0: dans cette émission spéciale, cette semaine spéciale avec Angèle. Et je voulais te faire, Angèle, un dernier petit quiz, le quiz dis-le. Du coup, en un mot, ton humeur du jour.
1: Mon humeur du jour, joviale.
0: La chanson que tu écoutes le moins. La chanson de toi, oui, pardon. Que tu écoutes le moins.
1: Que j'écoute le moins, je pense que c'est celle que j'ai entendue le plus. Donc ça doit être entre tout oublier, balance ton quoi.
0: Ok.
1: C'est-à-dire que j'ai plus d'oreilles musicales face à ces chansons. Ouais. Elles font partie du décor de ma vie, ouais. Mais je ne les écoute pas.
0: Est-ce que tu as l'impression que ces titres-là, ils ne t'appartiennent plus, d'ailleurs ?
1: Mais c'est vrai qu'il y a quelque chose d'assez étrange au moment où on sort une chanson ou un projet sur lequel on a travaillé qui a été si intime et qui a été tellement lié à quelque chose de très personnel et puis qu'en un coup, il ne nous appartient plus, c'est un peu ce qu'on dit. Mais c'est aussi que du coup, il est exposé en fait, à la critique, au goût des autres.
0: Ouais.
1: Et ça peut être une petite violence qu'on s'inflige et en même temps on le fait pour ça. Je pense que ça m'appartient parce que ça appartient à une période de ma vie dont je me souviens très bien et que c'est des chansons que je chante sur scène en fait et que je chanterai encore sur scène. Peut-être que je chanterai Balance ton quoi toute ma vie.
0: Ah bah j'espère.
1: Et j'en suis ravie.
0: Ah bah oui.
1: Donc de nouveau quand je dis que je l'écoute pas c'est que je vais jamais mettre play. Et autant ça m'arrive de me rappeler de chansons plus anciennes et de me dire tiens je me demande comment est-ce qu'elle sonne aujourd'hui, comment est-ce qu'elle pourrait... je sais pas, cohabiter avec le paysage musical actuel. Je crois que Balance ton quoi, je l'entends encore, même je faisais mes coursiers et je l'ai entendu. Donc il y a un truc où ça, je ne l'écoute plus moi-même.
0: L'artiste qui est dans

0: nécessaire de rentrer dans les détails.
1: Une chanson qui te met toujours de bonne humeur. Tu l'écoutes, tu te dis, ouais, alors celle-là, c'est bon, ma journée va bien se passer, c'est sûr.
2: Mince, comment qu'elle s'appelle cette chanson? Everybody.
1: Genre, non, je sais plus. Everybody. Junior Senior. C'est ça. Ah ouais, elle est pas mal celle-là.
2: Cette chanson, je sais pas, elle me rappelle l'enfance et donc je l'adore.
1: Ok. Un rêve que tu n'as pas encore réalisé?
2: Être maman.
1: Oh!
2: Voilà, je t'aime.
1: Ah, j'adore!
2: Bah ouais.
1: Oh, mais je m'attendais pas à ce que tu nous parles de ça.
2: Non, mais je sais pas si j'ai grand chose à dire, mais c'est vrai.
1: Ok, d'accord, ok. Je sais pas partir sur ces trucs-là, tu sais.
2: Non, c'est vrai.
1: Je me suis dit, je parle de pâtes et de pizza, mais. Ah, ok.
2: On peut parler de pizza aussi.
1: Ok, trop bien. Ok, être maman, maman Angèle. Très, très bien, magnifique.
2: Ouais, j'espère que ça arrivera un jour.
1: Bon, eh ben, tu sais quoi, je crois que ça y est. On arrive au bout. Au bout de la semaine ensemble. Eh ben. Sur Europe 2, cette semaine spéciale Dis-le.
2: Merci pour ça.
1: Avec Angèle. Merci à toi, Angèle. C'était vraiment très, très, très sympa. Merci aux auditrices, aux auditeurs qui ont laissé plein, plein de messages sur les réseaux toute la semaine. Vous allez pouvoir écouter, évidemment, les podcasts d'Angèle dans cette spéciale Dis-le à Angèle. On attend Instinct avec impatience. Ce sera avant la fin de l'année 2026.
2: Oui.
1: Et puis, il y aura la tournée aussi qui va suivre. Ça va être trop chouette. Merci, Angèle, d'avoir été là.
2: Merci
1: pour ta générosité, ta simplicité. T'es au top du top. Je t'embrasse.
2: Un grand merci.
1: Et on va se quitter avec l'un des sons que je préfère. Kavinsky, Phoenix et Angèle, c'est Night Call. Et c'est ce qu'on écoute maintenant sur Europe 2 Pop Radio.
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2: Allez, bienvenue sur Europe 2. 30 minutes pop non-stop avec Shakira, Burna Boy qui vont débarquer. Ça, c'est le son de la Coupe du Monde. Ce sera Dai Dai. Et puis, il y aura Angèle et Justice. Ah bah oui, on s'en lasse pas. What You Want qui arrive. News avec Jérémy Desiderati. Salut Jérémy.
3: Salut.

reportage et ce temps très calme est aussi au menu demain. Je vous en parle juste après les infos. Les pompiers d'abord restent en alerte maximale dans le sud du pays. Si les principaux incendies de l'Aude et des Pyrénées-Orientales sont fixés, de nouveaux départs de feu ont été signalés ailleurs. Cet après-midi, 80 hectares de végétation sont partis en fumée, près de 10 dans la Drôme par exemple. En déplacement dans l'Aude, le ministre de l'Intérieur Laurent Nunez a appelé aujourd'hui à la plus grande vigilance. Météo France maintient un risque d'incendie très élevé pour tout le week-end. Météo France qui a dressé un autre bilan aujourd'hui avec une température moyenne de 22,7 degrés le mois de juin et de

0: passeront en vigilance orange canicule dès demain midi. Ça y est, la sonnerie a retenti pour la dernière fois. Ce fut l'heure pour certains de dire au revoir aux copains, d'offrir un cadeau à la maîtresse pour ce dernier jour d'école. D'autres ont pris la route des vacances déjà. Bison futé à vue rouge cet après-midi, notamment en Île-de-France et dans le quart nord-est. C'est le Grand Ouest qui basculera en rouge demain dans le sens des départs toujours. Jusqu'à 8 millions d'automobilistes sont attendus sur les routes pour ce premier grand week-end des vacances. Des vacances qui riment pour beaucoup avec Tour de France. Le grand départ sera donné demain depuis Barcelone. Au total, 184 coureurs s'élanceront pour plus de 3300 km de course. Le Slovène Tadej Pogačar visera un cinquième sacre sur la grande boucle. Le top départ sera donné à 17h avec un contre-la-montre par équipe de 19 km dans les rues de Barcelone. Et puis le ballon rond aussi occupera les passionnés de sport ce week-end. Les derniers 16e de finale du mondial se disputent ce soir avec Australie-Égypte à 20h puis Argentine-Cap-Vert à minuit avant un Colombie-Ghana prévu dans la nuit. L'équipe de France prépare son 8e de finale face au Paraguay prévu demain à 23h. Les organismes seront mis à rude épreuve à Philadelphie où une vague de chaleur caniculaire est attendue au coup d'envoi. Chaleur aussi en France où le soleil domine. Ce soir, le ciel reste largement dégagé avec des températures encore très agréables. Demain, place à une nouvelle montée du mercure. Plus de 30 degrés dans de nombreuses villes de Bordeaux à Lyon en passant par Ajaccio ou Paris. Jusqu'à 35 degrés même près de la Méditerranée où le Mistral soufflera encore. Des températures qui compliquent le travail des pompiers mobilisés contre les incendies. Passez une très bonne soirée et un bon week-end sur Orbe.
1: Merci beaucoup Jérémy, restez avec nous pour la suite. 30 minutes pop non-stop qui se poursuivent avec Angèle et Justice. On écoutera What You Want, le nouveau Bruno Mars qui arrive aussi. Et là c'est Shakira et Burna Boy sur Europe 2.

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Vendredi soir sur Europe de Pop Radio et demain ce sera Europe de Mix à partir de 20h jusqu'à minuit avec Cels au platine et Julien Fruté pour vous ambiancer. Il y aura ce genre de son, j'adore. Voici The Second Voice sur Europe de Pop Radio. Bonne soirée.

Salut tout le monde, bienvenue sur Europe 2. Content de vous retrouver, c'est Quentin, on est ensemble jusqu'à minuit. C'est comme ça que débutent peut-être vos vacances. Ça c'est bien, ça fait du bien de le dire. Rihanna, Diamonds et Miles Smith avec Niall Horan sur Europe 2.

Europe 2 Pop Radio, il y a quelques semaines, David Guetta est revenu sur ses terres, à Paris, au Stade de France. Franchement, si vous y étiez, c'est un concert qui restera marqué à vie, je pense. Il y avait les Black Eyed Peas qui l'ont rejoint, notamment sur un des trois soirs. On va écouter les Black Eyed Peas après Julien Lippe sur Europe 2.

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1: Bon, il n'y a plus beaucoup de ciné qui passent le film Michael, mais si vous en trouvez un avec la clim pour ce week-end, ça peut être pas mal. 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

Bonne soirée sur Europe 2 Pop Radio. On s'est régalé tout au long de la semaine avec Angèle qui a passé toute la semaine, tous les jours sur Europe 2. Vous pouvez réécouter tout ça via l'appli Europe 2 et Angèle arrive. C'est derrière Taylor Swift

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Bonne soirée sur Europe 2 Pop Radio. On est bien, tranquillement, la playlist Pop Europe 2 pendant 60 minutes non-stop avec celui qui a annoncé la date de son nouvel album. Ça sort le 25 septembre. Pierre Demar arrive. Derrière Angèle et Justice.

0: commencer.
1: Europe 2 Pop Radio, j'ai décidé de faire une playlist été, vacances, week-end. Il y en aura pour tout le monde. Adèle Castillon, un été avec toi. Et puis Hero, voilà, heureux, c'est le remix de Moziman sur Europe 2.

0: Europe 2 Pop Radio, profitez bien. Début du week-end, ça c'est des bons moments. Encore mieux si vous êtes, ça y est, en vacances pour quelques semaines. Ah, le kiff, vraiment. Freya Sky et Tame Impala sont sur Europe 2. On fait ça ensemble ce soir. 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

Bonne soirée sur Europe 2 Pop Radio, bon week-end. La playlist Pop Europe 2 pendant 60 minutes non-stop avec celui qui a annoncé faire une petite pause dans sa carrière. Il veut s'occuper de sa famille, il a bien raison. Ed Sheeran après Tamper City sur Europe 2.

Europe 2 Pop Radio. Alors c'est une tradition, a priori, pour Bruno Mars. Il ramène toujours un porte-clé de l'endroit où il a fait des concerts. Donc il a ramené une petite tour Eiffel sur le reste de sa tournée. Il était notamment il y a quelques jours à Berlin. Bruno Mars, On My Soul, c'est le nouveau Bruno Mars que vous découvrez maintenant sur Europe 2.

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